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2: Vous êtes, je pense, sensible à la pollution des milieux aquatiques. Hein. On l'est tous plus ou moins. Faudrait d'ailleurs être plus que moins. Et Caroline va vous parler d'un fait qui va donc vous intéresser.
3: Oui, bah, je voulais vous parler d'une initiative assez incroyable. Et surtout, ce qui est fou, c'est que l'idée vient d'un jeune homme qui, à l'époque, a 18 ans. C'est un Néerlandais qui s'appelle Bojan. Et il trouve, un peu comme nous, que bah, voilà, dans les océans, il y a des plastiques, des nanoparticules. Bon, on sait tous les problèmes que ça crée. Et donc, il a réussi, en quelques années, à retirer des milieux aquatiques plus de 60 millions de kilos de déchets.
2: C'est monstrueux.
3: Mais c'est un truc de dingue. C'est un truc de dingue. En fait, il a inventé un système, ça s'appelle des sortes d'interceptors, qui vont capturer les déchets transportés vers la mer. Dans la mer, bon après, c'est quand même hyper technique. Hein. C'est-à-dire que... Pas sûr que j'aurais pu penser à cette idée-là. Il faut quand même aller un peu loin.
2: C'est pas,
3: dans le...
2: Tu prends pas un piquet et puis tu vas chercher...
3: Tu prends pas ton épuisette et tu vas chercher les trois bouts de plastique qui flottent, d'accord ? Mais quand même, il a vraiment réussi à installer un système de technologies qui sont capables de récupérer les déchets déjà présents dans la mer, de les intercepter dans les rivières avant qu'ils n'atteignent l'océan. Et avec tout ça, ça a dépassé les 60 millions de kilos de déchets collectés dans ces écosystèmes aquatiques depuis le début des opérations. Et l'objectif est incroyable parce qu'il voudrait réduire de 90% la quantité de plastique flottant dans les océans d'ici à 2040.
2: Ce serait génial.
3: Voilà.
2: Et vous savez quel est le truc le plus polluant dans l'eau et ce qui fait mourir le plus les poissons et...
3: Les pailles.
2: Non, t'es pas loin, mais c'est pas ça. Moi, je vais vous le dire parce que c'est introuvable.
4: Ouais.
2: Les ballons en plastique.
4: Ah
3: non.
4: Ouais.
2: Tu sais, les ballons qui soufflent.
3: Pour les anniversaires des enfants.
2: Ils finissent tous à la mer.
4: Ah bon, ouais.
2: Que ce soit par les chiottes, par l'air, parce qu'ils s'envolent à l'hélium, etc. Et c'est ça que bouffent les poissons et qui les tuent.
3: Et les tortues.
2: Ouais, c'est le pire fléau, c'est ça. Et depuis que je sais ça, je te jure que chaque fois que je vois des ballons, je me dis merde, parce que regarde, qu'est-ce qu'ils deviennent, tous ces ballons.
4: C'est pour ça que tu avais frappé un enfant l'autre jour.
2: Oui, ah bah, beaucoup rire. Quelle horreur.
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0: vous avez des gambarnés. Oh la vache, la phrase, des fois, c'est marrant.
1: Si vous avez des problèmes de prononciation, c'est ça?
0: Oui, si vous avez des problèmes de prononciation, voilà, soyez rassurés, ça arrive à tout le monde. Et si vous avez eu des problèmes de cartilage, vous savez, c'est long, il galère. Mais c'est fini maintenant tout ça grâce au docteur Iturbide.
1: Ah là là,
0: alors, docteur, expliquez-nous pourquoi ça touche à sa fin.
1: Eh bien, écoutez, j'ai l'honneur de vous annoncer qu'après des années de recherche, j'ai découvert un gel capable d'aider le cartilage à se régénérer. Voilà, et je suis assez fière, effectivement, de cette découverte qui a pris beaucoup de temps. L'idée, c'est vraiment de créer un environnement plus favorable à la protection et à la réparation du cartilage afin évidemment d'améliorer le confort articulaire et de préserver davantage les mouvements.
0: Si un docteur me parle comme ça, je le bute. C'est insupportable.
1: Je crois qu'il... En plus, j'ai mes mains, tu sais, comme ministre de la Santé.
2: Mais Philippe, il faut que tu fasses gaffe à tes lancements, parce que là, elle croyait qu'elle était médecin.
0: Oui, c'est ça, elle a vraiment cru qu'elle était dans le rôle.
1: Vous savez que j'ai une sœur jumelle qui est médecin.
0: Oui, c'est
1: et
0: ça
1: souvent,
0: qui est fou,
1: effectivement,
0: la gémellité.
1: Je mens et je me prends pour elle. Et donc, ça m'amuse beaucoup. Non, mais voilà, c'est une approche qui pourrait intéresser les sportifs, les personnes actives, les seniors, ça concerne beaucoup les seniors, ou simplement les gens qui ont mal à leurs articulations, au cartilage, comme ça, sur le long terme. Et c'est une innovation qui est très intéressante, qui est très facile à appliquer. Ça devrait arriver bientôt chez nous, parce que c'est en cours de finalisation. Et l'idée est maligne. Vous voyez, c'est vraiment un gel.
0: Ça vient d'où, sérieusement, ce gel-là, qui l'a trouvé, on ne sait pas
2: c'est en Allemagne.
0: Ah, en Allemagne,
2: en
0: merci.
2: Allemagne,
0: ça.
2: Oui.
0: Eh bien, bravo.
2: Ouais.
0: Non mais c'est chouette ça, tu te rends compte, les cartilages c'est tous ceux qui en souffrent, c'est une horreur quoi. C'est nul, et puis si en plus ils veulent un gel solide et qui tient des années, ils ont qu'à acheter du Viveldop, c'est une fixation béton, et là ça marche très très bien.
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1: Ceux qui sont parents le savent, vous qui nous écoutez, vous le savez. C'est cool de temps en temps de pouvoir laisser ses marmots chez les grands-parents. Par exemple.
2: Par exemple, hein, ou chez sa sœur, chez les tantes, chez les cousins. En tout cas, c'est Fosco qui nous parle de son expérience vécue. Et on sent vraiment qu'il était au bout du scotch et que ça lui fait vraiment, vraiment du bien, quoi. Fais-tu bien écouter.
3: Vous voulez le secret d'un couple avec enfants qui dure, c'est pas compliqué. Il faut dropper les enfants le plus rapidement et le plus souvent possible. Nous, ça fait 5 jours qu'on les a laissés aux grands-parents, mais quel kiff! C'était tant d'axes avant qu'on les laisse, et depuis, on s'aime à nouveau. Je me suis dit à un moment, je crois que j'aime ma femme, mais c'est une dinguerie. Non, mais c'est vrai, on a été au cinéma. Je sais pas si vous rappelez cette expérience, mais elle est dingo. On est passé voir des potes à l'improviste, on a été au resto, mon Dieu!
4: On se balade.
3: On les récupère ce soir et c'est cool, on est content, mais c'est dommage parce qu'il y a 2 jours près, on recouche ensemble.
2: J'adore. C'est ça.
1: C'est trop mignon.
2: C'est très bien dit. C'est avec beaucoup d'humour, mais c'est quand même assez proche de la réalité.
1: Bah oui, c'est cool de les sécher. Et puis tu sais qu'ils sont surtout aimés, choyés. Et voilà, donc tu t'es pas inquiet, quoi, tu vois. Oui, mais sinon, si vraiment vous êtes fâché, par exemple, c'est pas arrivé, c'est tragique, mais on est fâché avec les parents, ça. Il y a d'autres façons de laisser ses enfants sur une aire d'autoroute.
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1: Caroline,
2: oui,
1: tu as un message d'espoir. Que dis-je? Un message de bonheur pour tous les gars qui ont du bide.
2: Ah ouais, alors
1: je faisais partie encore il y a quelques mois, mais je suis au regret de vous annoncer que tout ça a disparu.
2: Ouais, enfin, la pousse pas non plus quand même trop. T'es pas au niveau de Lucas Prade, qui est vraiment extrêmement
3: musclé, beau, parfait.
2: Bah, t'as plus bide, j'en sais rien. Fais une photo, poste-la sur les réseaux sociaux
1: et vois
2: un petit peu les retours que tu as. Mais en tout cas, c'est vrai que j'ai une super bonne nouvelle. Il faut absolument que vous arrêtiez, messieurs, de complexer sur votre ventre, votre petit bidon là,
1: Parle aux autres, je suis pas concerné.
2: Il a parce que ce petit ventre, il a ses admiratrices. Figurez-vous qu'il y a des sondages qui sont parus et qui sont vraiment formels. Parce qu'il y a la plus grande partie des femmes, une majorité des femmes qui ont été interrogées, qui préfèrent les hommes avec un peu de ventre plutôt qu'un physique ultra musclé, très mince, etc. Ça s'appelle le dad dod, vous savez, d'accord? C'est le dad bod, c'est un physique avec quelques rondeurs comme ça.
1: Ah, ça veut dire des abdos. Le corps de papa, quoi. Dad body.
2: Dad body. C'est-à-dire que c'est pas, bon voilà, les abdos sont pas hyper dessinés, mais ça séduit beaucoup plus les femmes qu'une silhouette très très très musclée. Et l'idée, c'est qu'en fait, on préfère un physique qui est un peu plus naturel, un peu plus confortable, un peu plus moelleux, un peu plus imparfait, on va dire. Voilà, plutôt que de se dire, attends, le mec, il passe des heures à travailler ses petits abdos, etc. Peut-être qu'il y a des choses plus intéressantes à faire. Donc voilà, donc ça représente évidemment pas toutes les femmes. Les goûts restent très personnels, mais le message est quand même très clair. Garde ton ventre, il me plaît comme ça. Garde le petit bidou.
1: Ça me rappelle un pote qui se posait la dernière fois et sa femme lui dit, arrête de rentrer le ventre sur la balance. Ça se verra pas. Il dit, bah oui, mais ça me permet de voir le cadran.
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0: Dieu sait s'il y a des horoscopes moins fiables que d'autres, mais celui-là, alors, il a été validé. Hein.
1: Ah bah oui,
0: ouais, oui,
1: par les étoiles elles-mêmes.
0: Allez Caro, l'horoscope.
1: Jeudi 8 octobre, si vous êtes bélier, un projet personnel vous séduit, il est temps de lui donner une vraie place. Les taureaux, aujourd'hui, misez sur votre intuition pour choisir entre deux options. Si vous êtes gémeaux, plus électrique, vous aurez besoin de liberté, prenez le temps de souffler. Les cancers, un projet collectif vous invite à déléguer. Si vous êtes lion, laissez les autres parler sans les interrompre, vous serez surpris. Les vierges, si vous tenez à distance vos soucis, vous n'aurez aucune difficulté à naviguer. Nos amis balance, apportez votre touche de créativité, votre regard fera la différence. Si vous êtes scorpion, une surprise se prépare. Ne cherchez pas à comprendre, profitez simplement. Les sagittaires, côté cœur, arrêtez de tout décortiquer, laissez parler vos sentiments. Les capricornes, votre optimisme et votre audace feront la différence aujourd'hui. Si vous êtes verseau, vos ambitions professionnelles seront favorisées. C'est le moment de vous lancer. Et enfin, si vous êtes poisson, chacun défend son point de vue. Vous pourriez revoir votre jugement à tout moment.
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2: Moi, j'ai toujours été partisan de ça. Je vous le dis, il faut mentir aux enfants. C'est débile de dire, faut tout le temps dire la vérité. Non, faut mentir des fois, de dire oui, t'inquiète pas, on est là, puis on se barre. Pour qu'ils s'endorment. Mais oui, mais oui. Pendant que la babysitter est là, ou quelqu'un les garde, tu dis, mais oui, on reste là, on regarde la télé, tout ça. Puis, sinon, ils savent que tu vas partir, ils dorment pas.
3: La petite souris et tout, donc, tout ça, faut garder.
2: Faut mitonner.
4: Père Noël. Père Noël, c'est vrai.
2: Ouais, Père Noël, c'est vrai. Qu'est-ce que tu racontes,
3: enfin. Qu'est-ce que tu racontes, tu sens.
4: Oh là là.
3: Oh, non, écoute. Mais c'est vrai que les parents nous ont quand même pas mal menti.
2: Et on se rend compte aujourd'hui.
3: Nous, on peut aussi carrément faire la même chose avec nos enfants. C'est-à-dire que quand on s'est rendu compte que c'était un gros mytho, mais c'est pas grave. On continue, on enfonce le clou, par exemple. Moi, j'entendais tout le temps, ne bois pas de café, ça ralentit la croissance. C'était vraiment un truc qui était réservé aux adultes. J'ai dit la même chose à mon fils, bon, qui m'a pas du tout.
2: Mais tu sais, quand tu louches, si tu fais semblant de loucher. Arrête, oui. Les yeux vont rester comme ça.
3: Ah ouais.
2: Il va y avoir un coup de vent et puis tu vas rester.
3: Bon, il y avait la fameuse l'eau de la piscine deviendra bleue si tu fais pipi dedans.
2: Bon, voilà. Oui.
3: Donc, évidemment, pour être sûr de la véracité de l'information, on a tous testé et ça n'est jamais devenu bleu. Interdit de conduire avec la lumière intérieure de la voiture allumée. Vous savez, nous, on était derrière les quatre enfants et c'est vrai qu'on allumait les lumières.
2: C'est interdit. Bah, ouais. En fait, ça gêne le conducteur.
3: C'est désagréable pour le conducteur, mais c'est pas du tout ni illégal, ni
2: dramatique. C'est très désagréable.
3: On pensait vraiment qu'on faisait une bêtise. Vous savez, le lait au chocolat vient des vaches marrons. Ça, c'était trop chou.
2: Bon, oui, j'ai pas trop. Oui.
3: Ah, moi, je continue. Moi, je continue de le dire.
2: Ah oui,
4: voilà. Ah ouais.
3: Alors après, quand ta fille te dit, mais du coup, pour le candy-up à la fraise, ça se passe comment? T'es un peu bloqué sur la réponse. Mais...
2: J'ai jamais entendu parler de ce mensonge des vaches marrons. Ouais.
3: Est-ce que t'avais entendu, si tu manges une graine de pastèque, une pastèque va pousser à l'intérieur de ton corps?
2: Non plus.
3: Ou un noyau de cerise, ou un noyau de
2: d'abricot? Non.
4: Si, le noyau, moi, je l'ai entendu. Hein.
3: Ah, mais grave. Ouais, ouais. Si t'avales un chewing-gum, il faudra 7 ans pour qu'il
2: sorte. Ça, je l'ai entendu.
4: Alors, va falloir
2: m'expliquer. Ça fait des nœuds dans l'estomac aussi. Oui. Toi,
4: et pourquoi le chewing-gum, 7 ans?
2: Oui, parce que le 7, c'est un nombre qui retourne tout le temps.
3: Tu sais, quand tu mens, il n'y a pas de souvenir.
2: Tu sais, quand tu pètes une vitre, 7 ans de malheur, tout ça, c'est 7 ans, ça revient tout le temps.
3: C'est un miroir, c'est pas une vitre, c'est un miroir.
2: Un miroir. Et quand tu trinques 7 ans sans.
4: Quoi?
2: Tu trinques en te regardant pas dans les yeux. On dit 7 ans sans sexe.
3: 7 ans de malheur aussi, voilà.
4: Ça marche.
3: Et alors, ça, c'était ma mère, et qui m'a vraiment. Mais moi, je rêvais de me faire tatouer quand j'étais à partir de l'âge de 14-15 ans. Mmh. Et elle me disait, si tu te fais tatouer, tu ne trouveras pas de travail. Ça, c'était vraiment genre.
2: Il y a encore des tatouages qui sont des. Moi, j'adore ça, vous en doutez. Mais il y a des tatouages. Les tatouages, dès que ça touche au visage. Ça peut être un suicide social. Hein. C'est compliqué de se faire engager quelque part quand t'as le visage tatoué. Alors, je te parle même pas de ceux qui font des barbelés là sur la moitié du visage ou du lierre là, qui monte. Bon, là, ça envoie un signal bizarre. Hein.
3: Non, mais après, si on est très honnête, toi, t'es très tatoué.
2: Oui.
3: Et c'est vrai que tu travailles pas.
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0: moi je fais partie de ceux-là. J'ai absolument besoin d'un bruit de fond pour m'endormir.
1: C'est fou.
0: Alors tu sais, je mets le programmateur de la télé là pour qu'il s'arrête au bout d'un moment. Tu vois, en général, je le mets une heure comme ça, hop, et puis tu t'es pas réveillé parce qu'il y a rien de plus chiant que de se réveiller par le bruit, et de chercher la télécommande pour éteindre, etc. Mais moi je fais partie de ceux-là. Alors t'as une explication,
1: Il y a Caro. Deux écoles, c'est incroyable. Moi je suis l'inverse total, c'est-à-dire que c'est noir total, volet fermé, boule qui est. Truc sur les yeux, je ne veux rien entendre.
0: Oui, camisole de force.
1: Ah bah quasiment. Mais c'est fou parce que c'est vrai qu'il y a énormément de gens qui ont besoin de son pour s'endormir. C'est une sorte de rituel, ça peut être un ventilateur, de la pluie. La pluie, c'est plutôt assez sympa. Un bruit blanc.
0: L'orage.
1: Une série, voilà, l'orage. Bon oui, ça c'est tout un peu plus romantique. Mais c'est vrai que la première explication concerne l'environnement sonore. Parce qu'en fait, un bruit continu peut masquer les changements soudains. Comme une voiture, une porte, un voisin bruyant, etc. L'autre explication, elle est beaucoup plus psychologique et c'est celle qui nous intéresse. C'est parce que quand tout s'arrête le soir, il y a certaines personnes qui se retrouvent un peu seules avec leurs pensées. D'accord ? Donc en fait, les inquiétudes, les souvenirs, les ruminations, elles deviennent beaucoup plus présentes. Je ne sais pas si vous avez remarqué au moment où la nuit commence à tomber. Ah, puis, encore pire quand vous allongez.
0: Ça prend une dimension folle, oui.
1: Ça prend énormément de place dans la tête, dans le ventre, dans le cœur, etc. Et c'est vrai qu'un fond sonore, bah, ça peut servir un peu de distraction très légère pour le cerveau.
0: Une patate au micro,
1: ça occupe une partie de l'attention sans demander d'effort. Ça peut empêcher les pensées de prendre vraiment toute la place. Et pour certaines personnes, c'est pas vraiment le silence qui empêche de dormir, mais ce qui apparaît lorsqu'il n'y a plus rien pour couvrir le bruit intérieur. Voilà, c'est profond, ça. Hein.
0: Ouais, c'est
1: une belle
0: très
1: analyse
0: bravo.
1: Psychanalytique.
0: Vraiment
1: à
0: 7h39. Bravo. Alors, je vous le dis, hein, l'idéal pour dormir, c'est le concerto pour piano numéro 2. En do mineur, de Rachmaninov,
1: ouais.
0: Ou Bézu.
1: déjà Rachmaninov, parce que Rachmaninov,
0: ouais.
1: C'est
0: oui,
1: vraiment
0: Rachmaninov,
1: quelqu'un qui n'existe pas.
0: Tu peux dire Rachmaninov, c'est pas vrai.
2: Les vrais connaisseurs, ils disent Rach.
0: Ceux vraiment qui connaissent bien la musique classique, Rachmaninov.
3: Les gens qui disent Rachmaninov, souvent, c'est les mythos.
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0: 7h20.
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2: Comment elle va, notre Julie nationale?
3: Elle est là. Elle va super bien. C'est un peu speed, mais ça va.
2: Ça court pas. Oula, on sent qu'elle a couru jusqu'à ce studio de délocalisation qui est à 4m2 de notre studio. Et avec qui on joue alors, ma chérie?
3: Eh bien, on joue avec Anaïs qui habite à Sainte-Pazanne, près de Nantes. Bonjour, Anaïs.
2: Salut, Anaïs.
4: Bonjour.
2: Comment ça va, ma belle?
4: Eh ben super, génial, je suis trop contente d'être avec vous.
2: Eh ben nous aussi, il fait beau en Bretagne ou il flotte?
4: Il fait froid.
2: Ça y est, c'est arrivé. Ouais, ouais. Écoutez, voilà l'été des négresses vertes, c'était le titre qu'il fallait mettre il y a 3-4 mois. Là, faudrait mieux mettre petit Papa Noël presque.
5: Anaïs, tu joues avec nous. Si vous voulez faire comme Anaïs, vous envoyez le mot course par SMS au 739-16. Je te rappelle, la règle, elle est très simple. Tu vas devoir trouver la bonne réponse. Je vais te donner 3 indices. Tu as 5 secondes maximum pour répondre. Une bonne question, une bonne réponse, c'est 200 euros. 2 bonnes réponses, 300 euros. Et 3 bonnes réponses, c'est 500 euros.
4: Ok.
2: Alors évidemment, tu peux t'arrêter quand tu veux, parce que si tu continues, tu perds tout. Mais on va t'aider, on va faire au mieux.
4: D'accord, allez. Bon, je croise les doigts.
2: La première, il n'y a aucun doute, tu vas trouver.
5: Ok, la première, c'est un présentateur télé que tu dois trouver avec les indices suivants. Canapé, rouge, dimanche.
4: Ah non, je
2: ne
4: sais pas.
2: Oui, tu l'as, bien sûr que si tu l'as. Ta grand-mère regardait déjà. Mais c'était Michel Drucker. Canapé rouge dimanche. J'étais sûr de mon coup, Anaïs. Je suis désolée, ma belle.
4: C'est pas grave.
2: Bon, tu rejoueras avec nous, tu retentes ta chance, s'il te plaît.
4: Ça marche. Est-ce que je peux faire une petite dédicace?
2: Je t'en prie, bien sûr.
4: Je fais un gros bisou à toutes mes copines mamans qui potentiellement travaillent et m'écoutaient un petit peu.
5: Elles sont courageuses, les mamans qui travaillent.
4: Oui,
5: on les embrasse très très fort.
2: On vous embrasse toutes les mamans.
5: Anaïs, on te fait un gros bisou. Rappelle-nous, parce que franchement, là, c'est vrai que moi aussi, je pensais que ça allait passer. Je vais te dire...
4: J'ai craqué.
2: Ça arrive. On t'embrasse pas. En tout cas, merci pour ta bonne humeur.
4: Bisous. Merci beaucoup.
2: Gros bisous.
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1: Alors, pour les femmes qui nous écoutent, est-ce qu'il faut becter de la banane?
2: Alors, non, c'est pas vraiment la question. C'est, est-ce qu'il faut manger une banane ou des bananes pendant que on a, vous savez, ce qu'on appelle son cycle menstruel,
1: ses règles,
2: parce que ça apaiserait les douleurs, et c'est ce qu'on a lu énormément sur les réseaux sociaux. Et ben sachez que oui, c'est pour le coup quelque chose qui marche, manger une banane pendant qui marche.
1: Ah bah c'est ta marque.
2: Ah bah
3: ça
2: aide à apaiser
1: un coup de marre et ça repart.
2: Alors justement, ce qui est important, c'est de savoir pourquoi ça aide de manger une banane à ce moment-là. Déjà parce que c'est plein de magnésium et c'est un minéral qui va détendre les muscles et donc qui réduit l'intensité des contractions de l'utérus qui causent ces fameuses crampes qui peuvent faire très très mal. C'est aussi plein de potassium, donc ça diminue les contractions musculaires et ça aide à limiter la rétention d'eau. Plein de vitamine B6 qui, elle, va stabiliser l'humeur, parce que c'est vrai qu'il y a des femmes qui sont à cette période-là un petit peu chafouin. On vous a pas demandé votre...
1: Donc elle les a, j'annonce. Hein,
2: vraiment, mêlez-vous vraiment de ce qui vous regarde.
3: Okay.
2: La vitamine C aussi, il y en a plein dans la banane. Et ça permet d'améliorer l'absorption du fer, ce qui est utile pour compenser, évidemment, la perte de sang et donc de fer pendant cette période bien particulière. Donc, petit régime de banane, tranquille.
1: Non, mais c'est vrai que ça marche. Moi, bon, maintenant, j'ai plus besoin parce que je suis ménopausé, mais je me suis rendu compte que vraiment, c'était utile, la banane.
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1: Hier, on n'a pas mégoté. Hein. On vous a diffusé un extrait de L'amour est dans le pré et on n'a pas résisté parce qu'on en a retrouvé un autre.
2: Avec Karine Lemarchand qui, cette fois, discute avec une candidate qui s'appelle Karen. D'accord ? Karine et Karine discutent ensemble. Et comme Karen, qui est une des prétendantes, est un petit peu stressée, elle cherche toutes les deux un mot magique si jamais elle s'ennuyait pendant le speed dating. D'accord ? Et là, c'est du grand L'amour est dans le pré. Écoutez.
3: Est-ce que tu veux qu'on fasse un mot magique
4: oui,
3: au cas où tu t'ennuies ?
4: Oui. Alors j'ai trouvé.
3: C'est quoi ?
4: Parce que moi j'ai une zone humide en bas.
3: Et
4: j'ai
3: trouvé.
4: Ouais. Dans mon terrain, j'ai 9 hectares. Non,
3: c'est bien. Des zones humides. Non,
4: oui, excuse-moi. J'ai pas pensé.
3: Mais tant mieux. Tu verras que la ménopause, ça fait beaucoup moins.
2: C'est là où elle est très très forte.
1: Ah bah oui, mais elle est très douée, Karine. Bien sûr.
2: Extrêmement drôle dans cette émission. On adore.
5: C'est drôle.
1: On l'adore. Ouais, c'est vraiment très bien. D'ailleurs, vaut mieux avoir une zone humide qu'un marécage.
2: Oh, il continue, il remet une couche.
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2: Il est 7h04 ce jeudi 8 octobre. Vous êtes pas gouré. Vous êtes bien sur FM et on est ravis que vous soyez bien avec nous. C'est le meilleur des réveils. Et le meilleur des réveils, c'est tous les jours de 6h à 10h. Inutile de vous dire que je suis Philippe Lelouch, que je suis accompagné d'une charmante créature qui s'appelle les Caroline Turbide. Et de
3: Farfadet.
2: Tu l'enlèves. Bravo. De Farfadet, qui sont Philippe Husson, le producteur de cette émission. Salut. Et Lucas,
4: oui.
2: Le jeune aimé pétillant et sémillant réalisateur de cette émission.
4: Belle description, merci Philippe.
2: On dit toujours qu'il faut profiter de la vie, et c'est vrai, sauf que les meilleures choses de la vie te rendent soit gros, soit bourré, soit papa.
5: Soit les trois.
2: Soit les trois en même temps.
5: Allez, je vous fais un petit top dans un instant justement sur les mensonges que nous disaient nos parents quand on était petits. Comme par exemple, l'eau de la piscine deviendra bleue si tu fais pipi dedans.
2: Ah oui. Ils nous ont bien mitonné nos parents. Ils ont mitonné sur plein de trucs.
5: Moi j'ai testé dans chaque piscine.
2: Oh non.
5: Ça n'est jamais arrivé.
2: Mais arrête de dire ça, j'ai pas envie de savoir ça.
5: Rigole,
2: non, tu rigoles pas.
4: Je rigole pas du tout. C'est sûr que c'est
2: j'ai
4: vrai.
2: Même des proutes dans l'eau.
5: Non, ça non. À 7h20.
4: Même dans ton
2: pourtant,
4: bain,
2: ça faisait des bulles.
3: Même dans ton bain, tu faisais pipi.
5: Ah,
2: la
5: loin.
2: Grosse bulle
5: oh,
2: du bain. Là, c'est
5: bon,
2: le
5: bon. 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
2: 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Tu fais oh la vache.
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1: Caro, aujourd'hui, nous emmène aux États-Unis. C'est ça le truc de Caro. Elle nous emmène voyager, voilà, sans acheter aucun billet.
2: Ah,
1: c'est une pince, celle-là.
2: Oh, mais non, pas du tout, au contraire. C'est un peu voyageur immobile, quoi. Je vous emmène loin.
1: Ouais.
2: Et pourtant, vous n'avez pas besoin de bouger. Non, mais je vous raconte une histoire incroyable. Moi, je la trouve extrêmement mignonne, même si ce qu'a fait le mec, c'est pas conseillé
1: c'est pas
2: et c'est pas fou. Il s'appelle Tyler, il a 29 ans. Et il est devenu une petite célébrité locale.
1: Où ça ?
2: Aux États-Unis. Dans l'Idaho.
3: L'Idaho.
1: Ouais.
2: Oh, sorry.
1: Ouais.
2: Okay.
1: On dit peut-être Rachmaninoff, mais on dit aussi l'Idaho.
2: Et tu sais où ça se situe, l'Idaho ?
1: Oh, bah oui.
2: Oui, à côté de quoi, par exemple ? De quelle grande ville américaine ?
1: Ah, bah après, dans l'Idaho, là, à côté de. Bah si, à côté de Westin.
3: Ouais.
2: C'est ça. On m'a demandé à Lucas de vérifier pendant que je vois
3: dans la banlieue de Limoges.
2: Oui. Écoutez-moi.
1: Dans un état proche de l'Ohio, ça n'a rien à voir.
2: Non,
1: Idaho.
2: Moi, je ne connais pas cette région. Bref, il a été filmé derrière une station-service en train de nourrir des ratons laveurs. Donc on se dit au départ, oh, il est trop mignon, Tyler. Il nourrit des petits ratons laveurs qui sont là à côté de la station-service. Mais en fait, il ne les nourrissait pas vraiment. En fait, il les récompensait. Il récompensait les ratons laveurs qui allaient voler pour lui, évidemment,
1: non.
2: Des canettes de soda
1: dans
2: la station-service. Et pour chaque canette volée, Tyler attendait le raton laveur qui revenait avec sa petite canette et il avait le droit à une petite récompense.
1: C'est-à-dire que les ratons laveurs avaient compris qu'il fallait...
2: Ouais.
1: Ça, c'est
2: hyper bien compris. Non, mais si vous voyez les images, c'est dingue. C'est-à-dire que vraiment, les ratons laveurs sont quasiment dressés pour aller voler des canettes. Et je vous parle pas de 2-3 petites canettes pour Tyler, comme ça, pour sa consommation personnelle. Les gars volaient toute la journée. Les petits ratons laveurs volaient toute la journée des canettes.
1: C'est tellement
2: et
1: mignon.
2: Lui, il revendait les canettes sur le bord de la route. Donc, il se faisait un petit bénéf comme ça. Mais ça a quand même représenté plusieurs centaines de canettes, plusieurs centaines de dollars. La police s'en est mêlée.
1: Bah oui.
2: Ils ont arrêté Tyler, évidemment. Ce petit trafic est fini.
1: C'est génial. Le gang des ratons laveurs.
2: Ouais. C'est chou.
1: Mais c'est trop mignon. Ouais. Bon, c'est évidemment pas à recommander,
2: non,
1: mais pour connaître que c'est mignon. Voilà.
2: Voilà. Et ça se dresse assez vite,
1: Je
2: raton laveur.
1: Je vois ça. Mais oui. Tu y as pensé, toi, déjà, adopter un raton laveur. T'as des animaux, toi, Caro ?
2: J'ai un chat, une chatte.
1: Comment elle s'appelle ?
2: Grizzly. C'est nul, je sais, c'est nul. Mais bon, c'est ma fille, elle avait genre 5 ans quand elle l'a eu, donc elle l'a appelée comme ça. J'allais
1: c'est
2: pas,
1: mignon.
2: Dire, tu vois.
1: C'est une gentille chatte.
2: Très, très gentille, très douce. Très, très intelligente. très intelligente.
3: Allez, on passe à la suite.
2: Non,
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1: Caro, tu vas nous parler d'une très très bonne action qui a lieu à Lille ce week-end. Donc si vous êtes dans le coin, n'hésitez pas à y passer. Pour Octobre Rose.
2: Alors, Octobre Rose, vous le savez, c'est ce mois de sensibilisation hyper important pour le cancer du sein. On vous a dit qu'il y avait des initiatives qui étaient prises un petit peu partout en France. Il y en a une à Paris dimanche 11 octobre. On vous a mis tout ça sur les réseaux sociaux avec notre copine Laurie Choleva. Là, je vais vous parler d'une action qui a lieu à Lille. Vraiment, c'est génial. Je suis à deux doigts de partir. D'ailleurs, je pense que je vais y aller.
1: Ah ouais ?
2: Je pense que je vais y aller parce que ce week-end, vous allez pouvoir faire vos achats, d'accord, tout en soutenant la lutte contre le cancer du sein. C'est le principe donc de ce rendez-vous qui est annoncé à Lille. De vendredi à dimanche, ça veut dire que pendant 3 jours, il y a plein d'enseignes qui vont participer à cette espèce d'énorme braderie et tous les bénéfices seront consacrés à Octobre Rose. Ça veut dire que les visiteurs pourront découvrir donc des articles de mode, de décoration, de beauté, d'hygiène, etc. C'est des produits qui viennent de marchandises restées en stock, des prototypes ou ça peut être aussi des invendus. Et parmi les marques annoncées et qui participent à cette opération, on retrouve La Redoute, Kiabi, Nocibé, Damar, Morgane, Grain de Malice,

0: etc. Donc il y a vraiment plein d'enseignes qui participent. Vous allez faire des affaires de dingue et en même temps vous allez faire une bonne action. Donc franchement, je trouve ça tellement génial que je vous donne l'adresse précise. Je vous jure, j'y serai. Franchement, j'ai envie d'y aller. C'est 70 passages de
1: l'Ain. Je vous jure, j'y serai.
0: Je ne connais pas Lille et je me dis que c'est l'occasion d'y aller et de faire un petit tour. 70 passages de l'international et je mangerai. Qu'est-ce que c'est la spécialité à Lille?
2: Le Welsh.
0: Déjà fait. Voilà.
1: Le Welsh, c'est bon. C'est
0: d'ailleurs par la même occasion. Hyper sympa. Petite bière et tout. 70 passages de l'international. Je pense que pour les gens, voilà, c'est suffisant pour s'y retrouver. C'est à 5 minutes de la gare. Ils sont malins, d'accord? Donc vraiment, vous arrivez à la gare et hop, vous faites cette braderie. C'est de vendredi à dimanche, de 15h à 21h. Le samedi, c'est carrément de 10h à 19h. Et dimanche, ce sera de 10h à 16h.
1: Bah, voilà. Très belle initiative. Et n'oubliez pas, messieurs, en plus, que 1% des hommes sont victimes du cancer du sein.
2: Ouais.
1: Tu vois? Alors que 0 nana a du cancer de la prostate. Hein.
2: Bravo,
1: je
2: l'égalité.
1: Dis ça, je dis rien.
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2: Allez, vous allez devoir trouver des états des États-Unis.
3: Oh, mais c'est dur.
2: Hop.
4: Mais ben commence
2: non,
4: pas.
2: Je vous donne des indices, enfin, Caroline. Et vous allez devoir aussi remplacer le A par le O. Donc, Caroline, toi qui es à l'aise avec l'accent ch'ti, c'est pour toi.
3: C'est pour moi. Vas-y, je suis prête.
2: Allez, c'est un état du Sud qui fut mis à l'honneur dans un film avec Gene Hackman et Denzel Washington.
3: Olo Beaumont.
5: Oui. J'allais le dire, bravo.
3: Olo Beaumont ?
5: Ouais.
3: Parce que je suis hyper forte en géo.
2: Ouais. J'ai comme un petit doute sur la triche, mais bon.
5: Bien sûr.
2: Allez, c'est l'état le plus froid et le plus au nord des États-Unis.
5: Alaska.
2: Ouais.
4: Mais non, mais c'est pas
5: O. Il faut remplacer
3: les A par les O.
4: Mais non. Faut pas remplacer les A par les O, c'est l'accent ch'ti. A, c'est pas A, c'est un O.
2: Ouais.
4: C'est plus compliqué que ça. Ouais, c'est pas vraiment un O.
2: J'avais su qu'il y avait un puriste de l'accent ch'ti.
4: Oui.
2: J'aurais pris un autre accent.
5: Allez, Olosco.
2: Allez, c'est pas un état hyper connu, mais si tu rajoutes Jones, ça fait une saga au cinéma.
4: Indiana.
5: Indiana Jones.
2: Ouais. Bon, bref, c'est un état qui est connu pour ses vagues et ses surfeurs.
4: Hawaii.
2: Ouais. C'est un état qui a le même nom que le groupe qui chante Summerson.
4: Texas.
2: Attention, là, celle-là est un petit peu pointue, faut s'y connaître en voiture. C'est l'état dont le nom a inspiré la Renault 21 Break.
5: Indiana.
3: Clio.
4: Nevada.
5: Nevada.
4: Vincent Richard, le principe n'est pas répéter tout ce que je dis. Le principe, c'est de trouver un mot.
5: Tu l'as mauvaise parce que j'ai dit que tu n'avais pas compris.
2: Mais ne répète pas non plus ce que je dis.
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1: Alors Caro, tu vas nous parler d'une jeune femme, mais tu as gardé le mystère de son métier.
2: Oui, en fait, elle a fait un truc hyper bien, c'est-à-dire qu'elle a pris une très très bonne initiative, elle a créé une école, ça je vais vous rentrer dans les détails dans un instant, mais c'est vrai que son métier peut un peu surprendre, et la manière dont elle a récolté de l'argent, vous allez voir que je pense qu'il y a pas mal de gens qui vont la juger, mais finalement la finalité elle est plutôt pas mal. Donc en fait c'est l'histoire de Maureen Smiles qui voulait devenir enseignante, mais sa famille n'avait pas du tout les moyens de lui payer ses études supérieures, et donc elle a donné d'abord des cours d'anglais. Elle voyait qu'elle n'arrivait pas du tout à gagner suffisamment d'argent, donc elle s'est inscrite, elle a rejoint, vous savez, le site OnlyFans.
1: Ah oui, bah, c'est autre ambiance là, oui.

0: autre ambiance. Ouais. Sauf qu'avec ses revenus, elle achète en 2024 un terrain aux Philippines et elle fait construire une école. Voilà. Elle fait construire une école pour des enfants, bah, évidemment, qui jusqu'à présent n'avaient pas cette occasion, qui n'étaient pas scolarisés. Et elle a vraiment pris en charge la construction totale de cette école. En plus, elle a donné le nom de son père décédé. Enfin, elle est vraiment allée super loin dans son délire. Et c'est devenu aussi un centre éducatif qui est réputé dans la région. Les enfants du quartier découvrent les sciences, la cuisine. Elle a créé vraiment tout un univers avec des activités pratiques, physiques, etc. Donc on peut bien dire ce qu'on veut sur les gens qui parfois font des choix un petit peu étranges en termes de carrière ou de comment gagner de l'argent, mais ou d'intimité. Mais en tout cas, je trouve qu'elle a fait quelque chose de bien avec ses sous.
1: Voilà. OnlyFans. J'ai essayé moi de monter un compte pour montrer mes yep. S'il y a des choses, marche pas. Alors tu te trompes, j'ai très beaux pieds.
0: Surtout quand tu mets du vernis.
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0: qu'on attend dans le monde entier. Il y a des gens qui se lèvent hein, aux États-Unis par exemple pour écouter le caroscope. Donc c'est maintenant.
1: Je vais rougir. Ça me fait plaisir. Allez, l'horoscope de ce jeudi 8 octobre. Vous êtes bélier, un projet personnel vous séduit, il est temps de lui donner une vraie place. Les taureaux, aujourd'hui, misez sur votre intuition pour choisir entre deux options. Gémeaux, vous êtes plus électrique, vous avez besoin de liberté, prenez le temps de souffler. Si vous êtes cancer, un projet collectif vous invite à déléguer. Les lions, laissez les autres parler sans les interrompre. Vous serez surpris. Si vous êtes vierge et que vous tenez vos soucis à distance, vous n'aurez aucune difficulté à naviguer. Les balances, apportez votre touche créative et votre regard fera la différence. Si vous êtes scorpion, une surprise se prépare. Ne cherchez pas à comprendre, mais profitez. Les sagittaires, côté cœur, arrêtez de tout décortiquer. Si vous êtes capricorne, votre optimisme et votre audace feront la différence aujourd'hui. Verseau, des ambitions professionnelles qui sont favorisées. Et enfin, les poissons, défendez votre point de vue. Vous pourriez peut-être revoir un petit peu votre jugement également.
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1: 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Ouais,
2: c'est vrai qu'on entend de plus en plus que l'intelligence artificielle va niquer tout un tas de professions. Hein. C'est-à-dire que ça va clairement les remplacer. Et il semblerait qu'il y ait des métiers plus en danger que d'autres,
3: ouais, Caro. Et moi, j'aime pas cette liste. Ça me fait de la peine.
2: Oui.
3: Surtout un, vous allez voir, parce que vraiment, je trouve que c'est vraiment pas sympa pour eux. Mais alors, tout ce qui est télévendeur, caissier, guichetier de banque, agent de saisie de données, comptable, agent de gestion des sinistres en assurance, ouvrier d'imprimerie et vendeur de billets de transport, ça, c'est B de bail. C'est-à-dire que vraiment, c'est des gens... Non, mais c'est horrible.
4: B de bail.
2: Tu sais quoi? Eh ben, je te dis le B de bail.
3: B de bail.
4: Mais qu'est-ce que ça veut dire?
3: Ils ne vont plus avoir de travail avec l'intelligence artificielle. Et celui qui me fait le plus de peine, parce que j'en ai fait l'expérience pas plus tard que le week-end dernier, c'est l'employé postal. Alors moi, je me suis retrouvée à la poste à essayer toute seule d'envoyer un colis recommandé, là. Mais si le mec n'était pas là, et que vraiment j'embrasse de tout mon cœur et qui a été tellement patient, tellement mignon, vous vous retrouvez face à une machine sans émotion, sans rien, où vous comprenez rien, vous en avez pour un quart d'heure à taper là tous les trucs, et le mec était là pour m'aider, et je me dis que lui va disparaître et que son métier va disparaître, et franchement ça me met en colère.
2: Eh ben, pas moi.
3: Je déteste l'intelligence artificielle.
4: Si je peux me permettre, hier je regardais les infos, ils nous parlaient de la guerre au Yémen.
2: Oui, Philippe.
4: Et finalement, à côté de la vie de Caro, c'est plutôt cool. Hein.
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1: Caro, tu vas nous parler d'un cambriolage.
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1: 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Caro, tu vas nous parler d'un cambriolage, mais si vous êtes gourmand, vous allez comprendre.
3: Ça se passe à Saint-Étienne. Un homme s'est introduit dans une boulangerie en pleine nuit pour manger des gâteaux.
1: Non, ça, je pourrais le faire.
3: Franchement, je ne peux pas vous dire mieux. C'est trop mignon. C'est dans la nuit du 5 octobre. Ça s'est passé vers 1h du matin. Et la BAC, malheureusement, parce que ça y va fort,

0: appelée Place. Alors, c'est une place assez connue, je crois, à Saint-Étienne.
1: Fourneyron.
0: Philippe Husson connaît bien Fourneyron. Donc, après l'intrusion de cet homme de 44 ans dans une boulangerie-pâtisserie, écoutez, il a donné un coup de pied dans la porte. Aucune dégradation n'a été constatée. À l'arrivée des policiers, l'homme était en train de manger plusieurs gâteaux.
2: Ouais, mais c'est mignon.
0: Bon, et écoute, il s'empiffrait de millefeuilles et de religieuses au chocolat et d'éclairs. Enfin bon.
2: Moi
0: franchement, je suis à la place de la police, je peux rien faire.
2: Moi, au Club Med, j'ai fait ça. La nuit, on avait faim, on allait dans les cuisines du Club Med, c'était bon. C'est les meilleurs moments. Mais oui, bien
0: les
2: sûr.
0: Les gorées, quoi.
2: Ouais. La crème partout, là.
0: Oui, et puis en plus, quand c'est gratuit, tout le monde sait que c'est meilleur.
2: Bah, c'est encore meilleur.
1: C'est tellement bon d'être des cochons parfois.
2: Bon, au point d'aller fracasser une boulangerie, je dis pas, faut pas le faire. Mais
0: non, évidemment, on pense au boulanger.
2: En ce moment, on sait qu'il y a bien pire. Voilà.
1: Oui.
2: Mec, il doit être terrible. Aux gendarmes, j'avais envie de manger des gâteaux.
3: Le

0: a Julie. Qui a-t-on le plaisir d'accueillir sur nos ondes ce matin?
1: Eh bien, c'est Amandine qui habite à Morville-sur-Seille, en Meurthe-et-Moselle. Bonjour Amandine.
0: Salut Amandine.
2: Salut tout le monde. Bonjour Philippe, bonjour Caro, toute l'équipe.
0: Est-ce que tu vas bien Amandine?
2: Mais tout va très bien, je suis ravie d'être en ligne avec vous.
0: Eh bien nous aussi on est ravis que tu sois là, vraiment. Alors tu vas jouer au jeu de ouf, normalement tu devrais gagner un séjour magnifique. Il va juste falloir supporter nos petites vannes, quoi, voilà.
2: Oh mais avec grand plaisir.
3: 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Alors là, tu vas écouter 2 extraits du fils du père Fouras. Écoute bien.
0: N'importe quoi.
3: Centre-toi bien.
0: C'est Pierre Fouras.
3: Pierre Fouras, le fils du père Fouras.
0: Écoute bien et trouve la chanson.
4: Eh bien voici la première énigme. 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Dieu que cette fille a l'air triste, amoureuse d'un égoïste. 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
3: C'est vachement bien. Est-ce que t'as trouvé l'extrait original?
2: Ah ben, je pense que c'est la groupie du
0: Tchani. Bravo, Amandine. En plus, en rythme et tout, bravo. Allez, quoi qu'il arrive, t'as gagné. Maintenant, le deuxième indice pour le plaisir d'écouter Pierre Fouras, qui n'a pas la chance d'être aussi connu que son père, mais ouais. On va réparer ça.
4: Deuxième énigme. 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
2: Ah, le titre ne revient pas, mais c'est Zazie.
3: Bravo.
0: Mais c'est Zazie, je suis un homme.
5: Ouais. Exactement.
0: Eh ben merci Amandine, parce que tu as gagné et on est ravis de te voir gagner ce matin. Ça y est, tu pars au parc Astérix. Bravo,
2: bravo. Super.
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0: Alors l'info d'aujourd'hui a vraiment de quoi rendre dingue, hein, parce que ça parle des femmes et il faut vraiment que tout le monde se sente concerné.
1: Oui, ça parle des femmes, mais vous allez voir que ça parle des hommes aussi, parce que en fait on va parler de malaise. Une femme, quand elle fait un malaise cardiaque par exemple, si ça lui arrive dans les transports en commun ou voilà, dans un lieu public, eh ben, elles ont 15 à 30% de chances en moins de recevoir de l'aide de la part d'un témoin par rapport aux hommes. Pourquoi ? Parce qu'en fait, les gens ont peur du contact physique. Tout simplement parce que c'est une femme. Eh ben, y a plein de sauveteurs hommes qui craignent ensuite d'être accusés d'agression sexuelle et qui ont peur de toucher la poitrine de la victime de manière inappropriée.
0: Voilà,
1: et qui préfèrent ne pas la sauver et passer leur chemin plutôt que d'essayer de la réanimer. Il y a une autre chose qui explique ce chiffre, c'est la fameuse idée reçue, c'est-à-dire que l'infarctus, ou l'arrêt cardiaque, je suis à deux doigts d'en faire un, c'est encore perçu, à tort hein, d'ailleurs, comme des maladies essentiellement masculines.
0: Oui,
1: on a toujours l'impression que ça arrive aux hommes et pas aux femmes. Et donc on se dit, elles sont un petit peu exemptées de cet accident. Et pas du tout. Donc voilà, donc vraiment, tout ça pour vous dire qu'il ne faut pas hésiter à intervenir, évidemment, que ce soit une femme ou un homme, si vous pouvez intervenir. Vraiment, faites-le, faites un massage cardiaque. La technique, c'est de placer, vous savez, les mains au milieu de la poitrine sur le sternum et d'appuyer fermement. Et il faut vraiment oser toucher les gens, donc en situation d'urgence vitale. La pudeur, la peur des poursuites, les idées reçues, etc., ça ne doit jamais freiner les gestes de premier secours.
0: Alors, je vais dire un truc qui ressemble à une vanne, mais qui n'est pas une vanne, Caro, pour compléter ce que tu viens de dire, c'est que si vous devez faire un massage cardiaque, faites-le en chantant dans votre tête « Staying alive ». Voilà. Parce que le rythme de la chanson, c'est 103 battements par minute. Et il en faut 100 pour faire un massage cardiaque. Voilà, donc pam, pam, en rythme, vous le chantez dans votre tête et vous faites le massage cardiaque.
1: Mais on peut danser avec ou
0: pas? Non.
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0: Mesdames et messieurs, auditrices et auditeurs français, mais les peuples du monde, l'heure est grave, l'heure est martiale. Mm. Oui, parce que Caro, je vous le dis, c'est pas une vanne, elle a la date de la fin du monde.
1: C'est ça le truc.
0: Si elle avait raison, parce qu'il y a des gens, forcément, dont moi, hein, qui en écoutant, vont se dire, mais si c'était vrai, putain. Alors, c'est quoi?
1: C'est ça, le pire, c'est que ça peut être vrai, parce qu'on a retrouvé une ancienne équation qui avait fixé une date pour la fin du monde. Et ce qui est horrible, c'est que c'est vraiment dans pas longtemps.
0: Ah non,
1: je vous la donne ou je vous la donne pas?
0: Je viens de la lire, là. Alors, vas-y, donne-la.
1: Je vous la donne? Alors, déjà, faut que je vous dise que c'est dans une étude qui a été publiée dans Science en 1960. C'est un physicien et ses collègues qui avaient analysé l'évolution de la population mondiale et qui avaient développé un modèle mathématique basé sur sa croissance passée, d'accord ? Donc, ils avaient fait tout un tas de calculs et ils ont fait une sorte d'équation géante qui a conduit à une conclusion extrême. C'est qu'à un moment donné, un jour J, la population périrait parce qu'elle serait trop nombreuse. Et ce jour-là approche dramatiquement, puisque c'est horrible. Moi, je vous le dis. Bon, écoutez, je vous le dis, franchement, je suis pas bien, mais ce serait le 13 novembre 2026.
0: Ah oui,
1: les
0: ça.
1: Gars, c'est dans. Même dans un mois.
0: Dans un mois, oui, c'est
1: enfin,
0: ça.
1: Quoi, allez,
0: oui, mais enfin, qu'est-ce qui leur fait dire ça? Ce serait quoi la cause de la fin du monde?
1: Mais tu sais, c'est des calculs, c'est des physiciens. Hein, ils sont beaucoup plus intelligents que nous.
0: Ouais.
1: Donc, ils ont pris des chiffres, ils ont multiplié, ils ont divisé, etc. Ouais. Ils se sont dit le 13 novembre 2026.
0: Des multiplications à virgule, des divisions à virgule,
2: des fractions.
1: Imaginons que ce soit vrai. Qu'est-ce qui se passe? Quelle est la
0: si on devait mourir demain,
1: et ben écoute, de plus,
0: qu'est-ce qu'on donnerait de moi? Bon, en tout cas, on a déjà connu.
1: Alors,
0: ouais, Caro, pour rassurer ceux qui nous écoutent, parce qu'on ne veut mettre personne en panique ce matin, déjà qu'il va pleuvoir. On a connu ça à la fin de l'an 1000, la fin de l'an 2000. Moi, je l'ai déjà vécu plusieurs fois à la fin du monde. C'est quand j'ai 38 de fièvre. Je peux te dire que c'est la fin du monde.
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1: Allez, le meilleur des réveils tout à l'heure pour la dernière de la semaine. 6h, 10h, le meilleur des réveils avec Philippe Lelouch et avec Caroline Turbide qui a des bonnes nouvelles à nous donner parfois. Et ça, c'est vraiment cool. Et dans ces bonnes nouvelles, ça concerne Octobre Rose. Écoutez, c'est vraiment très cool.
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3: Ce matin, Caro, tu vas nous parler d'une très très bonne action qui a lieu à Lille ce week-end. Donc si vous êtes dans le coin, n'hésitez pas à y passer. Pour Octobre Rose.
4: Alors, Octobre Rose, vous le savez, c'est ce mois de sensibilisation hyper important pour le cancer du sein. On vous a dit qu'il y avait des initiatives qui étaient prises un petit peu partout en France. Il y en a une à Paris, dimanche 11 octobre. On vous a mis tout ça sur les réseaux sociaux avec notre copine Laurie Choleva. Là, je vais vous parler d'une action qui a lieu à Lille. Vraiment, c'est génial. Je suis à deux doigts de partir. D'ailleurs, je pense que je vais y aller.
3: Ah ouais ?
4: Je pense que je vais y aller parce que ce week-end, vous allez pouvoir faire vos achats, d'accord, tout en soutenant la lutte contre le cancer du sein. C'est le principe donc de ce rendez-vous qui est annoncé à Lille, de vendredi à dimanche. Ça veut dire que pendant 3 jours, il y a plein d'enseignes qui vont participer à cette espèce d'énorme braderie et tous les bénéfices seront consacrés à Octobre Rose. Ça veut dire que les visiteurs pourront découvrir donc des articles de mode, de décoration, de beauté, d'hygiène, etc. C'est des produits qui viennent de marchandises restées en stock, des prototypes ou ça peut être aussi des invendus. Et parmi les marques annoncées et qui participent à cette opération, on retrouve La Redoute, Kiabi, Nocibé, Damar, Morgane, Grain de Malice, etc. Donc il y a vraiment plein d'enseignes qui participent. Vous allez faire des affaires de dingue et en même temps vous allez faire une bonne action. Donc franchement, je trouve ça tellement génial que je vous donne l'adresse précise. Je vous jure, j'y serai. Franchement, j'ai envie d'y aller. C'est 70 passages de
3: l'heure. Je vous jure, j'y serai.
4: Je ne connais pas Lille et je me dis que c'est l'occasion d'y aller. Un petit tour. 70 passages de l'international et je mangerai qu'est-ce que c'est la spécialité à Lille déjà fait, voilà.
3: Le Welsh, c'est bon, c'est d'ailleurs
4: par la même occasion.
3: Hyper
4: sympa, petite bière et tout. 70 passages de l'international, je pense que pour les gens voilà, c'est suffisant pour s'y retrouver. C'est à 5 minutes de la gare, ils sont malins, d'accord. Donc vraiment, vous arrivez à la gare et hop, vous faites cette braderie. C'est de vendredi à dimanche de 15h à 21h. Le samedi, c'est carrément de 10h à 19h et dimanche, ce sera de 10h à 16h.
3: Bah, voilà. Très belle initiative. Et n'oubliez pas, messieurs, en plus, que 1% des hommes sont victimes du cancer du sein.
5: Ouais.
3: Tu vois ? Alors que zéro nana a du cancer de la prostate. Hein.
5: Bravo,
3: je dis ça, je dis rien.
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0: Ambiance assurée comme ça sur RFM.
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0: Ah bah ça, de l'ambiance, il y en a entre 6h et 10h. Évidemment, le meilleur des réveils avec Philippe Lelouch et avec Caroline Turbide qui nous mettent la patate du matin. Tellement agréable. Ça marche ou pas? Ça, c'est une question auquel, tout simplement à laquelle notre Caro répond tous les matins. Est-ce que ça marche pour les femmes pendant les règles, en l'occurrence, de manger des bananes? Est-ce que ça apaise les douleurs? Écoutez.
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2: Alors, pour les femmes qui nous écoutent, est-ce qu'il faut becter de la banane?
3: Alors, non, c'est pas vraiment la question. C'est, est-ce qu'il faut manger une banane ou des bananes pendant qu'on a, vous savez, ce qu'on appelle son cycle menstruel,
2: ses règles,
3: parce que ça apaiserait les douleurs, et c'est ce qu'on a lu énormément sur les réseaux sociaux. Et bien, sachez que oui, c'est pour le coup quelque chose qui marche, manger une banane pendant qui marche.
2: Ah bah c'est ta marque.
3: Ça aide à apaiser les douleurs.
2: Un coup de marque et ça repart.
3: Alors justement, ce qui est important, c'est de savoir pourquoi ça aide de manger une banane à ce moment-là. Déjà parce que c'est plein de magnésium et c'est un minéral qui va détendre les muscles et donc qui réduit l'intensité des contractions de l'utérus qui causent ces fameuses crampes qui peuvent faire très très mal. C'est aussi plein de potassium, donc ça diminue les contractions musculaires et ça aide à limiter la rétention d'eau. Plein de vitamine B6 qui, elle, va stabiliser l'humeur, parce que c'est vrai qu'il y a des femmes qui sont à cette période-là un petit peu chafouin. Vitamine, c'est bon, on ne vous a pas demandé votre...
2: Donc elle les a,
3: j'annonce. Voilà, vraiment, mêlez-vous vraiment de ce qui vous regarde.
4: La
3: vitamine C aussi, il y en a plein dans la banane. Et ça permet d'améliorer l'absorption du fer, ce qui est utile pour compenser, évidemment, la perte de sang et donc de fer pendant cette période bien particulière. Deux petits régimes de banane, tranquille.
2: Non, mais c'est vrai que ça marche. Moi, bon, maintenant, j'ai plus besoin parce que je suis ménopausé, mais, mais je me suis rendu compte que vraiment, c'était utile, la banane.
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1: Exactement, et dans une vingtaine de minutes, et ce sera le meilleur des réveils, l'original, j'allais dire, Philippe Lelouch et Caroline Turbide pour vous réveiller de bonne humeur ou faire du bien avant votre week-end. Ah ouais, c'est pas mal, on est presque en week-end, allez, courage les amis. Et dans le meilleur des réveils, eh bien, Caroline nous parle de différents sujets. Est-ce que vous, par exemple, vous êtes team, vous êtes genre équipe, celle qui préfère s'endormir avec du bruit ou celle qui a besoin, bah alors, du noir et du silence total? Allez, bah on va écouter ça dans quelques instants. En ce qui concerne Philippe Lelouch et Caroline Turbide.
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3: Moi, je fais partie de cela. J'ai absolument besoin d'un bruit de fond pour m'endormir.
4: C'est fou.
3: Alors, tu sais, je mets le programmateur de la télé, là, pour qu'il s'arrête au bout d'un moment. Tu vois, en général, je le mets une heure, comme ça, hop, et puis tu t'es pas réveillé. Parce qu'il n'y a rien de plus chiant que de se réveiller par le bruit, de te chercher la télécommande pour éteindre, etc. Mais moi, je fais partie de cela. Alors, tu as une explication,
4: Il y a deux écoles. C'est incroyable. Moi, je suis l'inverse total. C'est-à-dire que c'est noir total, volet fermé, boule qui est. Truc sur les yeux, je ne veux rien entendre.
3: Oui, camisole de force.
4: Ah bah quasiment. Mais c'est fou parce que c'est vrai qu'il y a énormément de gens qui ont besoin de son pour s'endormir. C'est une sorte de rituel, ça peut être un ventilateur, de la pluie. La pluie, c'est plutôt assez sympa. Un bruit blanc.
3: L'orage.
4: Une série, voilà, l'orage. Bon oui, ça c'est un peu plus romantique. Mais c'est vrai que la première explication concerne l'environnement sonore. Parce qu'en fait, un bruit continu peut masquer les changements soudains. Comme une voiture, une porte, un voisin bruyant, etc. L'autre explication, elle est beaucoup plus psychologique et c'est celle qui nous intéresse. C'est parce que quand tout s'arrête le soir, il y a certaines personnes qui se retrouvent un peu seules avec leurs pensées. D'accord ? Donc en fait, les inquiétudes, les souvenirs, les ruminations, elles deviennent beaucoup plus présentes. Je ne sais pas si vous avez remarqué au moment où la nuit commence à tomber. Encore pire quand vous allongez.
3: Ça prend une dimension folle, oui.
4: Ça prend énormément de place dans la tête, dans le ventre, dans le cœur, etc. Et c'est vrai qu'un fond sonore, bah, ça peut servir un peu de distraction très légère pour le cerveau.
3: Une patate au micro.
4: Ça occupe une partie de l'attention sans demander d'effort. Ça peut empêcher les pensées de prendre vraiment toute la place. Et pour certaines personnes, c'est pas vraiment le silence qui empêche de dormir, mais ce qui apparaît lorsqu'il n'y a plus rien pour couvrir le bruit intérieur. Voilà. C'est profond, hein.
3: Ouais, c'est
4: une belle
3: très
4: analyse
3: bravo.
4: Psychanalytique.
3: Vraiment bravo. Alors, je vous le dis, hein, l'idéal pour dormir, c'est le concerto pour piano numéro 2. En do mineur, de Rachmaninov,
4: ouais.
3: Ou Bézu.
4: Déjà Rachmaninov, parce que Rachmaninov,
3: ouais.
4: C'est
3: oui,
4: vraiment
3: Rachmaninov,
4: mais
3: tu peux dire Rachmaninov, c'est pareil.
5: Les vrais connaisseurs, ils disent Rach.
3: Ouais. Ceux vraiment qui connaissent bien la musique classique, Rachmaninov.
5: Les gens qui disent Rachmaninov, souvent, c'est les mythos.
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0: Allez, la suite du meilleur de la musique dans quelques instants, juste avant de retrouver évidemment le meilleur des réveils. Oui, c'est dans une dizaine de minutes. Philippe Lelouch, Caroline Turbide seront là dans le coin dans quelques instants pour vous réveiller bien. Voilà, vous mettre la patate, comme dirait Philippe Lelouch. 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Moi, je vous retrouve à 10h, juste après. Je vous embrasse bien fort. Vous prenez bien soin de vous et des autres. C'était Vincent Richard. À tout à l'heure, 10h. Bye bye.
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0: Et bien ça y est, on est tous là, comme tous les matins. Dernier jour de la semaine pour la majeure partie d'entre nous. On est vendredi et on va être bien. On va passer toute une matinée dans le meilleur des réveils. Ah, il fait froid, hein, il fait frais, il fait pas beau et tout ça. Bon, c'est l'automne, on va s'y faire. Hein.
1: Le cœur est chaud, il y a plein de choses qui vont se passer ce matin.
0: Bien sûr, et le café aussi.
2: Le café est chaud, aussi. Surtout.
1: Le thé, tout ça. On vous promet plein de choses, on va bien rigoler. Il y a plein de choses à gagner encore ce matin. Il y a des cadeaux, il y a des voyages, il y a de l'argent.
0: La vie est belle.
2: Calme-toi, parce que tu en promets plus que ce qu'on a, apparemment. Des millions d'euros, des villas, des ports. Calme-toi, Caroline, on n'a pas tout ça.
0: Allez, les infos tout de suite et on se retrouve pour le démarrage du meilleur de réveil en fanfare à 6h juste après les infos, tout de suite.
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0: Tout de suite, les infos vous sont présentées par Christophe Grébert.
3: Bonjour Philippe, bonjour Caroline, bonjour tout le monde. Une nouvelle perturbation arrive sur le nord-ouest. Le ciel sera très nuageux aujourd'hui sur la moitié nord avec des averses, du vent, de la fraîcheur. Je reviens sur la météo dans un instant. La mobilisation des lycéens, du monde encore, hier dans les rues. 71 500 manifestants partout en France selon la police. 24 500 à Paris. L'intersyndicale étudiante appelle d'ores et déjà une nouvelle journée de manifestation et de grève mardi. Le ministre de l'Éducation Edouard Geoffrey a annoncé hier soir dans le 20h de TF1 que 3000 profs remplaçants seront déployés dans les prochains jours dans les établissements où la situation est la plus critique. Les syndicats lycéens sont insatisfaits globalement. On nous annonce quelques miettes, déclare-t-il. En Gironde, des dizaines d'individus cagoulés ont saccagé le lycée de Lormont dans la banlieue de Bordeaux. Il y a plusieurs centaines de milliers d'euros de dégâts selon le proviseur. Le premier tour de la primaire social-démocrate pour l'élection présidentielle commence aujourd'hui. Il va se poursuivre jusqu'à demain soir. Le vote est uniquement électronique. Le retour de Sophie Adenau, l'astronaute française, et ses 3 camarades ont améri sans encombre hier soir au large de la Californie après 8 mois passés à bord de la station spatiale internationale. Pour la française, il faut se réadapter à la vie sur Terre. Il n'y a plus d'apesanteur. Pour cela, Sophie Adenau va être transférée dans un centre de l'Agence spatiale européenne en Allemagne. Le prix Nobel de la paix 2026 va être dévoilé en fin de matinée. Et puis le foot, après la trêve internationale, reprise ce soir du championnat de Ligue 1. Lens reçoit Lyon, le deuxième du classement, coup d'envoi à 20h45. La météo, il fait frais, donc voire froid ce matin dans le nord-est. Sur la moitié nord, le ciel sera très nuageux avec de petites pluies, du vent, alors que dans le sud, le soleil est de retour. Mais là encore, avec du vent, Mistral et Tramontane vont souffler jusqu'à 100 km/h. Les températures, on passe ce matin en dessous des normales de saison, entre 2 et 6 degrés ce matin entre le Massif central et le Jura.
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3: Que faire ce week-end? C'est l'un des grands événements populaires de l'automne. La 93e édition de la fête des vendanges de Montmartre se tient jusqu'à dimanche. Au programme, grand défilé des confréries demain, parcours du goût autour du Sacré-Cœur, concerts, fanfares, animations de rue et bal de clôture dimanche. C'est encore la fête de la science ce week-end. Des milliers d'animations gratuites sont proposées dans les musées, universités, laboratoires et centres de recherche. Le thème de cette édition est saveurs savantes autour de l'alimentation et du goût. À Marseille, place Barge le village des sciences accueille des enfants ce week-end pour assister à des expériences. Bibliopholie se poursuit également. Les bibliothèques et médiathèques proposent des animations partout en France. Rencontres d'auteurs, ateliers jeunesse, jeux, spectacles et découvertes du patrimoine. Enfin, à Paris demain, c'est la fête des rues aux enfants. Des dizaines de rues parisiennes sont rendues aux piétons. Jeux, activités sportives, ateliers, animations familiales seront proposées gratuitement. Je vous souhaite un très bon week-end.

0: Bonjour, je suis Philippe Lelouch, le meilleur des réveils, c'est tous les jours de 6h à
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0: Il paraît que les deux choses les plus difficiles à dire, c'est « je t'aime » et la sauce Worcestershire.
2: C'est quoi, la sauce quoi?
0: C'est le mot le plus difficile à dire en anglais, c'est Worcestershire.
3: Elle est très bonne cette sauce.
0: Ah oui, elle est très bonne, mais vas-y, dis-le.
3: C'est Worcestershire.
4: Mais c'est quoi comme ça? Je connais pas.
0: Tu connais pas la sauce en Worcestershire?
3: Mais c'est une sauce qui est très bonne. Ouais. Tout le monde veut en acheter, mais ils en vendent pas parce que personne n'arrive à dire je voudrais de la sauce.
2: Worcestershire.
0: Caro, qu'est-ce qui nous attend dans cette belle matinée?
2: Plein de choses. Le prix d'une coupe de cheveux, tiens, justement, à Londres. On va rester à Londres avec un petit malin qui a trouvé la combine pour payer moins cher et en profiter même pour partir en week-end. Vous allez voir, vous allez pouvoir lui piquer l'idée. Et puis de la musique, ça c'est encore et toujours hein, sur RFM.
0: Bah oui, ça, on aime bien. Allez, d'ailleurs, ça va commencer en musique. Un groupe que je kiffe vraiment, c'est de la bonne pop, Superbus, avec Lola sur RFM.

0: crois qu'à chaque fois, ça va me mettre en joie quand je lis que FR David va arriver avec Words. J'adore ce morceau. Je pourrais l'écouter en boucle. Ben non, j'aime bien l'entendre à la radio. Et puis d'abord, c'est les chiffres du jour.
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0: J'avoue que lorsque Caro nous parle de cette histoire, j'ai du mal à y croire. Et pourtant, c'est incroyable mais vrai.
3: C'est incroyable mais vrai. Mais écoutez bien, cette histoire est folle. Ça se passe donc à Londres, d'accord ? Il y a un mec qui est un monsieur qui est un habitant de oui, parce qu'il a 22 ans, donc c'est quand même un jeune. C'est un habitant de l'ouest de Londres et c'est un créateur de contenu de voyage sur TikTok. Il est assez connu sur les réseaux sociaux et il devait payer une coupe de cheveux, d'accord ? À Londres. De là où il partait, ça lui coûtait 48 euros, d'accord, pour aller se faire couper les cheveux. Et il a tenté une expérience. Son défi, c'était de trouver moins cher pour aller se couper les cheveux. Et qu'est-ce qu'il a fait? Il a tout calculé, etc. Et en fait, il a trouvé beaucoup moins cher, mais à l'étranger. Ça veut dire qu'il est parti à Marrakech. Il a trouvé un vol à 18 euros. Il a passé une nuit en auberge là-bas sur place à 12 euros. Il a pris un taxi à 7 euros. Il s'est fait une petite coupe de cheveux à Marrakech à 9 euros, au total 46 euros. Donc finalement, c'était moins cher que d'aller se faire couper les cheveux à Londres.
0: C'est drôle, c'est drôle. Ouais.
3: Avec un mini séjour.
0: Trouver un vol à 8 euros, il faut quand même le faire. Ouais.
3: Écoute.
4: Non, le vol 18 euros.
0: 18 euros. Mais même 18 euros,
3: faut le trouver.
0: Moi, je ne trouverai jamais un vol à 18 euros.
3: Moi aussi, j'avais l'impression que c'était un mytho, mais c'est une vraie histoire. Il a vraiment trouvé un petit vol Londres-Marrakech, 18 euros. Franchement, tu pars de ce pas. Non.
0: Ouais, ça paraît fou.
4: Pas mal, parler à toi, tu pars.
0: Ouais.

0: Vous écoutez toujours le meilleur des réveils sur FM, mais bougez pas, hein, parce que vous allez comprendre qu'une vanne un peu bourrine, ça peut vous amener de gros ennuis avec la police antiterroriste.
1: Il y aura le zapping aussi qui arrive dans un instant. On entendra un homme de 40 ans rappeler à notre souvenir toutes les règles des parents. Qui était, il faut bien le dire, fais ce que je dis, mais pas ce que je fais.
0: Eh oui, évidemment, comme tous les parents. Il est vraiment incroyable, c'est dit Angus et Julia Stone avec Big Jet Plane sur FM. C'est mélancolique et entraînant en même temps, c'est un peu moi. Voilà. Enfin, je ne vais pas tout à fait me dévoiler non plus. Mais... à tout de suite.
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2: Vous écoutez Teddy Swims, Mr. Know It All.

0: C'était un extrait de Teddy Swims, Mr. Know It All, sur RFM.
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0: Vous êtes sur FM, l'info du jour est Freddie Mercury avec Living on My Own.
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0: Bon, parfois, celui qui a l'habitude de faire des vannes sait que des fois, il peut faire des vannes pas très fines. Ça arrive à tout le monde, hein, de rater une vanne. Bon. Mais là, ça a ramené de gros ennuis au gars.
2: Ah mince.
0: Et ça a dû bien le surprendre.
3: Ça s'est passé à la Nouvelle-Orléans. C'est un homme qui s'appelle Arthur Posey, qui a 30 ans.
2: Posey.
0: Il était là, tranquille, Posey.
3: Ça faisait longtemps qu'on n'avait pas entendu cette expression.
2: Posey.
3: Donc, il a 30 ans et il a déclaré au personnel d'un restaurant, vous allez devoir fermer tout de suite parce que je vais poser une bombe et faire exploser les toilettes. Je vais poser une bombe et faire exploser les toilettes.
2: Oula.
3: Il a dit ça comme ça. D'accord.
0: Oui, on sait à quoi il fait allusion.
3: Alors, sauf que le personnel vraiment du restaurant l'a pris premier degré.
2: Oh, non.
3: Et je vous jure, donc ils ont vraiment interprété ça comme une menace de bombe premier degré.
0: Oh,
3: et donc
0: c'est fou.
3: ils ont appelé la police.
0: Non.
3: La police est arrivée et lui a dû expliquer qu'en fait il était juste en train de faire une vanne et que.
0: Bon, il a une preuve. Allez dans les chiottes, vous allez sentir, vous allez comprendre.
2: Oh.
0: C'est ça. Mais oui. Après.
3: Bon, j'arrête. Franchement, fini la news. Moi, je peux pas. Déjà, ça m'écœure. C'est oui, Lucas.
4: Mais pardon, les mecs sont un peu cons au bar, mais quand même, qui dit ça?
3: Mais moi,
0: je
3: vais
0: poser une bombe.
4: Dans le non, mais
0: bah déjà, ils ne vendent pas d'aller chier au restaurant.
4: Oui, dans le resto.
0: Ça, c'est sûr.
4: Voilà, tu dis pas au mec, personne dit au serveur, bah t'es, je vais aller chier.
0: Il aurait dû dire, je vais poser une pêche, il aurait été inculpé pour trafic de fruits et légumes.

0: Les infos de 6h30 arrivent à grands pas, mais bougez pas, hein, si vous voulez replonger en enfance avec un extrait où un jeune homme nous explique cette fameuse règle des parents, fais ce que je dis mais pas ce que je fais, vous allez être servi. Mais il y a Mika avec Love Today qui arrive aussi sur FM. Ouh, les fins. Allez, je vais le temps de la musique là et puis je vais aller manger un petit sandwich au beurre salé. A tout de suite sur FM.
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1: Les infos tout de suite par Christophe Grébert. Bonjour Christophe.
20: Bonjour Philippe, bonjour tout le monde. Gris sur le nord et retour du soleil dans le sud. Je reviens sur la météo dans un instant. La mobilisation des lycéens, 71 500 manifestants partout en France hier, dont 24 500 à Paris selon les chiffres de la police. À Paris, où il y a eu des tensions place de la Bastille à la fin du rassemblement, la police a utilisé des gaz lacrymogènes et des canons à eau pour disperser les manifestants. Une enquête administrative est ouverte. Des vidéos publiées sur les réseaux sociaux montrent un policier a cédé un coup de genou au visage d'un manifestant parisien. Le manifestant est ensuite plaqué au sol par deux policiers. Il saigne à la tête. L'intersyndicale étudiante appelle d'ores et déjà une nouvelle journée de manifestation et de grève mardi prochain. Tant qu'on n'aura pas 10 milliards sur la table, on continuera à se mobiliser, annonce la porte-parole de l'Union étudiante. Les syndicats de l'éducation appellent aussi les enseignants à faire grève mardi. Le ministre de l'Éducation, Édouard Geoffrey, a annoncé hier soir dans le 20h de TF1 que 3000 professeurs remplaçants seront déployés dans les prochaines heures et prochains jours dans les établissements où la situation est la plus critique. Le ministre a par ailleurs indiqué que 66 000 contributions avaient été reçues sur la plateforme lancée par le gouvernement pour recueillir les doléances des lycéens. À Belfort, trois autres jeunes soupçonnés d'avoir participé à l'agression d'un policier ont été mis en examen. Deux lycéens étaient déjà poursuivis dans cette affaire. Une nouvelle mobilisation contre l'autoroute A69 démarre aujourd'hui dans le Tarn. Elle va se prolonger tout le week-end. La préfecture interdit tout rassemblement dans les 17 communes traversées par l'autoroute. Les travaux de la 69, 53 km entre Toulouse et Castres, sont presque achevés. Mais la date de l'ouverture de l'autoroute aux automobilistes n'est toujours pas annoncée. Après un été de sécheresse exceptionnelle, la situation des nappes phréatiques en France est toujours très préoccupante. Les deux tiers sont sous les normales, indique le bureau de recherche géologique et minière. Un drame affreux en Ukraine, au moins 30 personnes tuées dans l'attaque de deux bus hier dans l'est du pays. Aux États-Unis, l'auteur d'une tuerie dans une base militaire au Texas en 2009 a été condamné à mort. Il sera fusillé par des soldats le 3 décembre. Sa mise à mort sera publique, annonce le ministre américain de la Défense. Un responsable du Pentagone précise que l'exécution sera diffusée en direct à la télé. Au Mondiaux de judo à Bakou, pas de médaille pour les Français hier. L'inquiétude et la déception montent chez les Bleus. Le compteur reste bloqué à deux médailles.
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20: Il fait frais, voire froid ce matin dans le nord-est. C'est vraiment l'automne. Hein. Sur la moitié nord, le ciel sera très nuageux aujourd'hui avec de petites pluies et du vent. Alors que dans le sud, le soleil est de retour. Mais là encore, le vent souffle fort. Mistral et Tramontane iront jusqu'à 80, voire 100 km/h. Les températures en passent en dessous des normales de saison. Entre 2 et 6 degrés ce matin entre le Massif central et le Jura. Cet après-midi, il fera 15 degrés maxi à Strasbourg, 17 à Lyon, 18 à Paris, 20 à Nantes ainsi qu'à Bordeaux et Marseille.
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1: Dans un tout petit instant, vous allez entendre un homme qui a grandi dans les années 80 nous parler de ses parents. C'est hyper drôle. Mais avant, c'est Mika avec Love Today sur RFM.

0: Après le zapping sur RFM, on va retrouver Étienne Dao qu'on adore et Weekend à Rome.
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0: Bon, vous le savez, hein, nos parents nous ont souvent élevés avec des principes. Mais avant tout avec leur principe, c'est-à-dire un peu de mauvaise foi.
2: Ouais, c'était un peu quand même faites ce que je dis, pas ce que je fais,
0: ouais, hein,
2: si on résume. Et on a un petit chouchou qu'on passe souvent dans cette matinale RFM, c'est Nitral 42. Il revient justement sur cette fameuse règle. Écoutez.
3: Dans les années 80, nos parents pouvaient nous interdire exactement ce qu'ils étaient en train de faire. Et bizarrement, ça ne gênait personne. Ne parle pas la bouche pleine, dis par quelqu'un qui mâchait encore. Arrête de crier depuis la cuisine jusqu'à ta chambre. Ne coupe pas la parole alors qu'on venait de te couper trois fois. Range tes affaires avec leurs clés, leurs papiers, leurs lunettes qu'ils cherchaient depuis 20 minutes. Arrête de dire des gros mots, elle était belle celle-là. Et 5 minutes après, t'avais ton père qui réparait un truc dans le garage et inventait des mots que même le dictionnaire l'aurait refusé. Ne mange pas avant le repas alors que ton père était toujours en train de piquer dans la marmite. Éteins cette télé, ça fait des heures que tu l'as regardée. Après le repas, les mêmes adultes. Restez devant pendant toute la soirée et ne réponds pas. Mais si tu ne répondais pas, réponds-moi quand je te parle. Là, fallait être fort.
2: Ça, c'est la meilleure.
0: Ouais. Oh, c'est
2: très bien. Ah, ouais, là, c'était vraiment. Là, c'était cornérisé, quoi.
0: Réponds pas.
2: Ouais,
0: bah, ouais.
4: Réponds pas, mais réponds-moi. Oula.
2: La pression.
0: Mais moi, je fais ça. Je suis le premier à dire à ma fille de ne pas manger entre les repas. À la Charlie, la plus grande.
4: Ouais.
0: Et elle me dit, mais tu t'arrêtes pas de le faire. Je dis, non, moi, je. Picore.
2: Toi, tu manges tout le temps, c'est pas pareil.
0: C'est que de la mauvaise foi. Tu vois.

0: Vous écoutez RFM et le meilleur des réveils. Et Caroline a trouvé une jeune femme géniale d'à peine 16 ans qui va révolutionner la médecine préventive pour le cancer du sein, dis donc.
1: L'horoscope aussi arrive dans un instant avec Tom Jones et Sex Bomb sur RFM. C'est dans le meilleur des réveils. Alors, si vous aimez la musique, rigoler et les garçons à l'hygiène un peu approximative, ne bougez pas.
2: T'abuses, je me suis douché la semaine dernière.
0: Bah oui, je l'ai senti, moi. 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

0: Vous êtes sur FM, nos héros et Céline Dion avec Ne partez pas sans moi.
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0: Caro, tu voulais absolument nous parler d'une ado exceptionnelle, oui. Et le mot est faible.
3: Alors, c'est le mois d'octobre rose, vous le savez. On parle beaucoup sur cette antenne, sur RFM, de ce mois de sensibilisation au cancer du sein. Il y a plein d'initiatives qui sont prises un petit peu partout. Là, je vous emmène en Turquie avec une jeune fille de 16 ans qui a développé toute seule, vraiment du haut de ses 16 ans, une intelligence artificielle pour détecter une forme de cancer du sein. C'est vraiment très précis, hein, c'est très très particulier. Et en fait, elle a développé ce logiciel parce que sa propre maman est morte d'un cancer du sein. Et donc, du coup, elle s'est battue pour essayer de trouver une solution. Et elle utilise des images médicales pour aider à soigner cette forme particulière de cancer du sein.
0: À 16 ans, s'il vous plaît.
3: 16 ans. Et surtout, elle a fait donc déjà des centaines de tests et le système a atteint 97% de précision. C'est-à-dire qu'il y a une procédure de brevet qui serait en cours. Évidemment, une validation clinique est prévue avant toute utilisation médicale, mais elle est sur la très très très bonne
0: voie. La vache, elle a 16 ans, elle va sauver des millions de vies. Moi, à 60 ans, j'arrive même pas à sauver un croissant le matin.

0: Caroline est prête pour l'horoscope, elle vient d'interroger les astres, mais apparemment ils sont en RTT. Mais bon, mais on va y arriver.
1: On va y arriver, ce vendredi 9 octobre, si vous êtes bélier par exemple. Un message, sachez-le, pourrait arriver au bon moment et ça va égayer votre journée. Les taureaux, un projet se consolide et vous rassure, avancez pas à pas. Si vous êtes gémeaux, laissez faire les autres, leur initiative pourrait vous simplifier la vie. Du côté des cancers, une envie de nouveauté vous titille, osez quelque chose de différent. Les lions, côté cœur, la complicité passe par le rire. Si vous êtes vierge, une corvée se termine enfin, il est temps de vous faire plaisir. Balance, mettez de l'eau dans votre vin et abordez les situations en douceur. Si vous êtes scorpion, un changement de vie se profile, tout simplement. Les sagittaires, pas besoin de perfection pour commencer, osez un premier essai. Si vous êtes capricorne, après une journée intense, prenez le temps de décompresser ce soir, c'est important. Si vous êtes Verseau, déconnectez-vous de l'agitation et profitez de l'instant présent. Et enfin, nos amis les poissons, générosité, une générosité qui est récompensée par la reconnaissance et par l'estime des autres.
0: Mais c'était vachement bien. Bravo,
1: c'est Caro. Positif.
0: Ouais, les infos et puis Jamela avec Superstar sur RFM.
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0: Tout de suite, les infos vous sont présentées par Christophe Grébert.
24: Bonjour Philippe, bonjour tout le monde. Le ciel sera très nuageux sur la moitié nord aujourd'hui. Du soleil dans le sud, je reviens sur la météo dans un instant. La mobilisation des lycéens, 71 500 manifestants partout en France selon la police. Hier, l'intersyndicale étudiante appelle à une nouvelle journée de manifestation et de grève mardi. Le ministre de l'Éducation, Édouard Geoffrey, annonçait hier soir dans le 20h de TF1 que 3 000 professeurs remplaçants allaient être déployés dans les prochains jours dans les établissements. où la situation est la plus critique. Des représentants des lycéens ont été reçus hier par les ministres de l'Éducation et de l'Enseignement supérieur. Ils se disent globalement insatisfaits. Le ministère de l'Intérieur affirme constater une augmentation des violences urbaines. Beauvau liste toute une série d'exemples. Un incendie dans l'enceinte d'un lycée à Poitiers. Plusieurs dizaines d'individus qui se sont introduits dans un lycée à Saint-Étienne et ont saccagé la cantine. À Bayonne, des vitres du logement du gardien d'un lycée détruites et des tirs de mortier ont atteint les enseignants. À Toulouse, un proviseur frappé par un adulte manifestant. Le premier tour de la primaire social-démocrate pour l'élection présidentielle commence aujourd'hui. 140 000 personnes se sont inscrites pour y participer. Il y a 5 candidats, parmi lesquels 200 favoris. L'eurodéputé de Place Publique, Raphaël Glucksmann, et le patron du PS, Olivier Faure. Le retour de Sophie Adenau, l'astronaute française et ses 3 camarades ont améri sans encombre hier soir au large de la Californie. Après 8 mois passés à bord de la Station Spatiale Internationale pour la française, il faut se réadapter à la vie sur Terre. Pour cela, Sophie Adenau va être transférée dans un centre de l'Agence Spatiale Européenne en Allemagne. Le prix Nobel de la paix 2026 va être dévoilé tout à l'heure à 11h. Il y a 287 candidats en lice cette année, pas seulement des personnes, il y a aussi des ONG, des institutions. Le lauréat gagnera une exposition médiatique mondiale, mais aussi un chèque de 12 millions de couronnes suédoises, soit plus d'un million d'euros. Le foot, après leur rétrogradation, les Girondins de Bordeaux vont évoluer cette saison en Régionale 1, la 6e division. La reconstruction va pouvoir démarrer, se félicite le nouveau président du club. Première rencontre pour les Bordelais dans une semaine. Vendredi de la semaine prochaine, ce sera face à Bayonne. Si vous avez aimé la série franco-québécoise Empathie, dont l'histoire se déroule dans un hôpital psychiatrique, vous serez heureux d'apprendre qu'il y aura une deuxième saison, 10 épisodes de 50-10 minutes, diffusée sur Canal+ l'année prochaine. Cette saison 2 est actuellement en tournage à Montréal.
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24: Une journée automnale sur la moitié nord avec du brouillard même ce matin sur l'est. De plus en plus de nuages dans la journée avec des averses, de petites pluies, du vent, des rafales de 60 km/h sur les côtes de la Manche. Dans le sud, retour du soleil. En revanche, Mistral et Tramontane souffleront encore fort, des rafales de 80 km/h. Les températures, il fait froid ce matin sur le nord-est, entre 2 et 8 degrés. Cet après-midi, il fera 13 degrés maxi à Metz, 17 à Tours, 18 à Amiens, 19 à Toulouse, 20 à Rennes et 21 à Montpellier.
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0: Vous écoutez RFM et le meilleur des réveils, c'est tous les jours. De 6h à
5: 10h.
0: Vous n'étiez pas synchrone, je suis désolé, je vous ai piégé. Me suis dit, est-ce qu'ils vont y arriver? La réponse est non.
5: Ok.
0: Je reprends.
5: Attends,
0: soyez concentrés, s'il vous plaît.
5: On ne peut pas faire une répétition
0: non,
5: avant?
0: Non.
5: Il faut dire quoi?
0: Tous les jours, le meilleur des réveils, c'est de 6h à
5: 10h.
0: Voilà. 10h. Je ne sais pas si vous avez remarqué, mais être parent, c'est enchaîner des phrases qui n'ont aucun lien. Oui, il est très beau ton dessin, ma chérie, mais mets tes chaussures. Ça, le nombre de fois où je fais des phrases qui n'ont rien à voir. Elle est belle, la Reine des Neiges. Allez, assieds-toi dans la baignoire. Non, les poissons ronflent pas. Finis ton assiette.
1: Il y en a des centaines.
0: Des milliers.
1: On peut tenir toute la journée. Dans 3 minutes, je vous fais une petite compile des expressions pour dire qu'on se repose, qu'on se la coule douce. Vous allez voir, ça vous concerne énormément dans le studio. Je vois que vous
5: me... pas une réplique de fou non plus.
1: 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Franchement, la vie est belle.
0: Mais oui. Et puis il est bien aussi ce morceau qui arrive. Jamelia avec Superstar.

0: Le top du jour tout de suite est In Excess avec I Need You Tonight.
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0: Alors pour ce vendredi, Caro a décidé de nous faire une compile de toutes les expressions synonymes de « je me repose ».
3: Bah oui, parce qu'on est vendredi, donc on commence un petit peu à s'étendre. Vous allez voir, il y a des trucs qui ne sont pas forcément super récents, des vieilles expressions qu'on utilise. Moi j'adore celle-là, « coincer la bulle ».
0: Oui, moi aussi j'adore, mais plus personne dit ça.
3: Plus personne
0: ouais,
3: dit
0: j'ai
3: ça,
0: coincé la bulle.
4: Ah,
0: ouais.
4: C'est l'expression qui vient des niveaux des maçons.
0: Oui,
3: ah,
0: bah oui.
3: Avec le. Comment ça s'appelle ce truc-là le... Oui, oui, mais ça a un nom, ce truc que
0: allez,
3: tu
0: le bullier, on s'en branle. Allez, on y va.
3: Qu'est-ce que j'ai mettre les doigts de pied en éventail.
0: Ouh, ça, j'aime bien.
3: Moi, j'aime bien aussi celle-là, se tourner les pouces. C'est vrai que c'est un peu désuet aussi, se tourner les pouces.
0: Vous êtes là, alors ça me rappelle
3: à
0: un prof.
3: Vous tournez les pouces.
0: Vous êtes là, Lelouch, à vous tourner les pouces. Je dis, mais non, je ne faisais pas ça du tout. Oui, j'aime bien cette expression.
3: Je vous garde quand même la meilleure pour la fin, mais sinon, on a lézardé, bulé, végété, chômé, glandé.
0: Ah. Glandé,
3: bon,
0: ça glandé, ça ouais, se dit plus c'est... du tout. Très dans les années 80. Hein.
3: Ouais, je sais pas si ça c'est vraiment
0: démodé. Est-ce que tu glandes? Plus personne dit ça.
5: Ouais.
0: Si tu glandes.
5: Ouais, c'est un petit charme.
0: C'est un petit charme.
3: Et en parlant de ça, bah justement, moi j'avais fignolé sa glande. Et ça, je trouve que vraiment
0: non, mais
3: c'est pépite.
0: Ça n'existe pas, ça.
5: Jamais
0: entendu de ma life.
3: Husson, il dit ça tous les jours. Je fignole ma glande.
4: Ouais. Ah ouais.
0: Ouais, mais c'est pas pour dire la même chose.

0: RFM paye vos courses et quand vous entendez cette phrase, il y a de grandes chances que vous écoutiez RFM. Oui, j'aime bien faire des analyses fines. Voilà. Donc si vous voulez qu'on remplisse votre caddie, venez jouer avec nous.
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0: Allez, en attendant de remplir le chèque, c'est Andreas Johnson avec Glorious sur RFM. Je me fais une joie de remplir le chèque, je suis d'autant plus content que c'est pas du tout sur mon compte, ce sera débité. Donc, allez, on y va.
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0: RFM paye vos courses et Lionel Richie avec All Night Long. All night.
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0: Comment elle va, la belle Julie?
3: Elle va super bien.
0: Et avec qui tu nous fais jouer,
3: ma belle? Eh bien, on joue avec Jennifer qui habite à Cézanne, dans la Marne. Coucou Jennifer.
0: Salut Jane.
4: Bonjour. Bonjour Caro, Philippe. Bonjour à toute l'équipe et aux auditeurs.
0: Comment ça va, ma belle?
3: Salut Jennifer.
4: Ah bah, ça va bien, je vous ai au téléphone, c'est génial.
0: Oh, bah nous aussi, on est contents de t'avoir. Allez, tu vas essayer de gagner,
3: bah
0: mais
3: oui.
0: C'est facile. C'est facile si tu écoutes bien, si tu te concentres bien. 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
3: Alors, tu sais la règle. J'ai 3 indices à te donner. Tu as 5 secondes pour répondre. Une bonne réponse, c'est 200 euros. Deux bonnes réponses, c'est 300 euros. Trois bonnes réponses, c'est 500 euros. Écoute bien la première question. Tu dois trouver un film. D'accord, c'est un énorme succès. C'est un film avec comme indice Nord, Danny Boone et succès.
4: Ah, bienvenue chez les Ch'tis.
0: Oui, bravo. 200 euros. Alors, tu peux arrêter quand tu veux, ça c'est la règle, ou tu peux continuer. Mm-hmm. Mais si tu continues, tu perds ce que tu as gagné si tu fais une mauvaise réponse. Hein. Donc c'est assez simple. Alors je vais te dire, fais gaffe. À celle qui arrive.
4: Ah.
0: Ben, faut la connaître.
3: Je pense que. Non, ça peut passer.
0: Ça peut passer. Mais il y a un petit risque.
4: Bon, bah, j'essaie. Allez,
0: essaye.
3: Franchement, on essaye. Tu dois trouver une ville, d'accord?
4: Oui.
3: Une ville, et les indices sont les suivants: capitale, France, Tour Eiffel.
4: Oh, c'est très dur, oui. Oh, je vais tenter Paris.
0: Oui. Alors, je vais t'expliquer ce que vient de faire. Je suis obligé de te l'expliquer.
4: Philippe.
0: Non, je t'en prie, ma chérie. Comme j'ai dit, la vérité, c'est que en fait, il y avait marqué Australie, kangourou et machin, et fallait trouver la capitale australienne.
5: Elle a changé.
0: Eh ben, elle a changé pour que tu gagnes.
4: Ah bah, c'est sympa.
3: Ouais. J'aimerais faire plaisir à Jennifer, et je pense que t'aurais dit Sydney, et ça m'aurait brisé le cœur.
0: Parce que tout le monde dit Sydney, c'est Canberra.
4: Non, c'est Canberra.
0: Ah, tu savais.
3: Bon, tu fais la troisième question.
6: Attends, je peux intervenir en tant que producteur. Donc Caro, croyant bien faire, va se faire licencier pour moi.
0: T'as gagné 300 et compte tenu de ta culture générale, tu peux y aller là.
6: Oui.
0: Allez, vas-y.
3: Allez, on tente.
4: Bon, bah, j'y vais, alors je vous fais confiance.
3: Allez, on tente les 500 euros, Jennifer. Tu dois trouver un plat italien, d'accord?
4: Oui.
3: Les indices sont ceux-là: pâtes, viande, gratin.
4: Bah, des lasagnes.
0: Eh ben, c'est gagné. J'ai l'impression qu'elle est très très forte, hein, Jennifer. T'as vu Candera, il nous l'a sorti. Bravo, ma belle.
4: Bravo.
0: On est trop contents. Et bah, t'as gagné 500 euros.
4: Oh, ça me fait plaisir. Merci.
0: Et bah, nous aussi, c'est on t'embrasse très fort.
4: Ouais, je vous embrasse.
0: Bisous, Jennifer.
4: Bisous. Continuez comme ça. Au revoir.
0: Merci. Allez, Lionel Richie, l'immense chanteur avec l'immense succès All Night Long. Vous êtes sur RFM.

0: 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Et si vous aimez faire la fête et picoler, Caro, une info qui va vous rendre dingue si vous habitez pas en Allemagne, mais elle va tout vous expliquer. Avant qu'on écoute Emma Domas, tu seras sur RFM. À présent, mais pour le moment, c'est les news et on revient juste après une bonne raclette. Vu la température qu'il fait, ce serait pas mal d'en sortir une.
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0: Les infos tout de suite par Christophe Grébert. Bonjour Christophe.
16: Bonjour Philippe, bonjour tout le monde. Une nouvelle perturbation arrive sur le nord-ouest avec des pluies faibles sur la moitié nord. Retour du soleil en revanche dans le sud avec du vent. Je reviens sur la météo. Dans un instant, beaucoup de lycéens et d'étudiants hier encore dans les rues. 71 500 manifestants partout en France selon la police. À Paris, des tensions, place de la Bastille à la fin du rassemblement. La police a utilisé des gaz lacrymogènes et des canons à eau pour disperser les manifestants. L'intersyndicale étudiante appelle d'ores et déjà une nouvelle journée de manifestation et de grève mardi. Tant qu'on n'aura pas 10 milliards sur la table, on continuera à se mobiliser, annonce la porte-parole de l'Union étudiante. Les syndicats de l'éducation appellent aussi les enseignants à faire grève mardi. Le gouvernement apporte des réponses à certaines revendications des lycéens. Le ministre de l'Éducation, Édouard Geoffrey, a annoncé hier soir dans le 20h de TF1 que 3000 profs remplaçants seront déployés dans les prochains jours. Le ministre a aussi indiqué que 66 000 contributions avaient été été reçue sur la plateforme lancée par le gouvernement pour recueillir les doléances des lycéens. Le ministère de l'Intérieur affirme de son côté constater une augmentation des violences urbaines. Beauvau liste toute une série d'exemples. À Saint-Chamond, dans la Loire, un proviseur brûlé au visage par un mortier d'artifice. Un véhicule de police incendié à Strasbourg. Des dégradations sur l'hôtel de police de La Rochelle. Une tentative d'incendie contre un commissariat à Bordeaux. Et des intrusions violentes dans des établissements à Lormont, dans la banlieue de Bordeaux, et à Lorient. À Dunkerque, une enquête ouverte pour mise en danger de la vie d'autrui après la diffusion d'une vidéo montrant un 4x4 de la police fonçant sur des lycéens qui manifestaient. Une nouvelle mobilisation contre l'autoroute A69 démarre aujourd'hui dans le Tarn. Elle va se prolonger tout le week-end. La préfecture a interdit tout rassemblement dans les 17 communes traversées par l'autoroute. Les travaux de la 69, 53 km entre Toulouse et Castres, sont presque achevés. Mais la date de son ouverture aux automobilistes n'est toujours pas annoncée. Après un été de sécheresse exceptionnelle, la situation des nappes phréatiques en France reste très préoccupante. Les deux tiers sont sous les normales, indique le Bureau de recherche géologique et minière. Un drame affreux en Ukraine, au moins 30 personnes tuées dans l'attaque de deux bus dans l'est du pays. Le président Volodymyr Zelensky promet de répondre à ce massacre. Et puis le foot après la trêve internationale reprise ce soir du championnat de Ligue 1. Sixième journée, Lens reçoit Lyon. Coup d'envoi à 20h45.
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16: Il fait frais, voire froid ce matin dans le nord-est. C'est vraiment l'automne. Hein. Sur la moitié nord, le ciel sera très nuageux aujourd'hui avec de petites pluies et du vent. Alors que dans le sud, le soleil est de retour. Mais là encore, le vent souffle fort. Mistral et Tramontane iront jusqu'à 80, voire 100 km/h. Les températures en passent en dessous des normales de saison. Entre 2 et 6 degrés ce matin entre le Massif central et le Jura. Cet après-midi, il fera 15 degrés maxi à Strasbourg, 17 à Lyon, 18 à Paris, 20 à Nantes, ainsi qu'à Bordeaux et Marseille.
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19: Caro a trouvé une nouvelle cause d'arrêt de travail et il y a de quoi devenir dingue. Mais d'abord, on se calme. Avec Emma Domas, et tu seras sur RFM. Soyez en pleine forme, et tu seras en pleine forme. C'est ce que je vous prédis. À tout de suite, les copains et les copines.

0: L'info qui rend dingue est Gloria et Stéphane avec You'll Be Mine sur RFM.
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0: En Allemagne, Caro, il y a une nouvelle disposition de la justice dont tu vas nous parler. Et sincèrement, je sais pas quoi en penser.
2: Bah écoutez, faites-vous
0: votre avis.
2: Votre avis, votre opinion en écoutant cette info qui c'est vrai est assez surprenante, puisque la justice allemande vient d'estimer que la gueule de bois peut être considérée comme une maladie. Alors, évidemment, il y a la moitié du studio qui se réjouit, qui est prêt à partir à Berlin.
0: Il y a 50% de ce studio.
2: De ce pas.
0: T'as qu'à manger, Philippe Husson, pendant l'émission. Toi, tu gênes pas.
3: Oui, merci.
2: Non, mais écoutez, c'est une décision qui vient d'une affaire visant une entreprise qui faisait la promo de shots et de boissons anti-gueule de bois, en leur attribuant des effets proches d'un médicament, ce qui est interdit par la loi en Allemagne. La loi est interdite de présenter un aliment ou une boisson comme capable de prévenir, de soigner ou de guérir une maladie, y compris les symptômes liés à la gueule de bois. Mais ça devient intéressant concernant le travail, puisque la loi allemande ne s'intéresse pas à la cause de l'état de la personne. D'accord. C'est pas mal, ils jugent pas. En fait, vous faites ce que vous voulez. Mais ils s'intéressent à la capacité de tout un chacun à travailler. Peu importe si le mal de tête vient d'une soirée ou d'autre chose. Donc en fait, ils font pas la différence entre t'as picolé toute la nuit et t'es inefficace au boulot et t'as un simple mal de tête. Voilà, comme ça peut arriver. Donc, si le médecin constate des vrais symptômes, c'est-à-dire nausées, vertiges, migraines, ça peut être grosse fatigue, manque de concentration, vraiment toute la vie de Husson réunie en une phrase. Et si le médecin déclare cette personne inapte à travailler, et ben, l'employeur sera obligé d'accepter l'arrêt.
0: La vache. Si on appliquait ça en France, je ferais l'émission tout seul.

0: 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Le zapping arrive tout de suite avec Coach Soso, le seul coach spécialisé dans la prise de poids des gens déjà en surpoids. C'est un spécialiste du gras et des plats en sauce. Voilà, ça existe. Hein.
1: Qui est hyper drôle, qu'on aime beaucoup.
0: Ouais, beaucoup.
1: Et que si vous êtes de fidèles auditrices ou auditeurs des RFM, vous entendez assez souvent. Donc on va vous repasser un petit extrait. L'horoscope aussi arrive. Et puis Shania Twain. Vous êtes dans le meilleur des réveils sur RFM ensemble jusqu'à 10h, les amis. Restez avec nous, il y a plein de choses qui vont arriver.
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0: Le zapping sur FM et puis Julie Pietri avec Eve, lève-toi.
1: Et danse avec la nuit.
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0: Ce matin, on va retrouver notre coach en matière grasse, notre spécialiste en cholestérol, bref, un guide vers les maladies cardiovasculaires.
1: C'est coach Soso, alias Sophia Etaille sur les réseaux sociaux. Il commence à avoir sa petite notoriété. Là, il vient en aide à un cas désespéré. Un homme qui a failli, écoutez bien, failli basculer vers le sport.
3: Oh. Alors là, on a Adriano qui me dit qu'il est à deux doigts de craquer et de faire du sport. Heureusement, il est très bien entouré puisqu'il est suivi par un boucher, un kebabier et un fromager. Tout d'abord, Adriano, tu as très bien fait de me contacter. Coach Soso est là pour ça. Il ne faut surtout pas que tu craques. Tu es en urgence absolue. Ne fais pas de sport, je t'en supplie. Il faut que tu tiennes le coup. Tu as une équipe au top autour de toi. Tu as le boucher, tu vas pouvoir te faire plaisir à lui demander les morceaux les plus gras. Chez le kebabier, bien sûr, lâche-toi. La solution la plus simple quand tu n'arrives pas à choisir les plats sur la carte, c'est de prendre toute la carte. Et enfin, le fromager, c'est magnifique. Tu vas pouvoir faire un véritable tour de France des lipides. Donc vas-y Adriano, je t'en supplie, sers-toi de tes ressources et de cette équipe magnifique autour de toi. Si je peux me permettre, il manque juste une personne dans ta famille culinaire. Un chocolatier. La discipline avant tout et le dessert juste après. Vas-y Adriano, je crois en toi, tu peux résister. N'oublie jamais, pas de regrets, pas d'excuses, pas de légumes.
0: En plus, c'est un mec qui doit faire plaisir beaucoup, beaucoup à l'industrie du prêt-à-porter parce que tu changes de taille régulièrement. Si tu fais ses conseils, ça, il n'y a pas de doute.
1: Tous les deux mois, je pense.

0: horoscope important hein, dans cette année de cheval de feu que je suis.
1: Ouais, le cheval de feu, c'est vrai que c'est une année, d'ailleurs, vous avez pu remarquer, ça bouscule pas mal les habitudes.
0: Les codes.
1: L'eau reviendra dans 2 ans. Donc, oui, on a 2 ans de feu. Non, mais je vous le dis, bon, voilà, vous m'interrogez là-dessus, je vous réponds. Si vous êtes bélier, un message pourrait arriver au bon moment et ça va égayer votre journée. Si vous êtes taureau, un projet se consolide et vous rassure. Les gémeaux, laissez faire les autres. Leur initiative pourrait simplifier votre vie. Si vous êtes cancer, une envie de nouveauté vous titille. Osez quelque chose de différent aujourd'hui. Les lions, côté cœur, la complicité passe par le rire. Une plaisanterie peut rapprocher. Si vous êtes vierge, une corvée se termine enfin. Il est temps de vous faire plaisir. Nos amis balance, mettez de l'eau dans votre vin et abordez les situations en douceur. Les scorpions, un changement de vie se profile. Si vous êtes sagittaire, pas besoin de perfection. Pour commencer, osez un premier essai. Les capricornes, après une journée intense, prenez le temps de décompresser ce soir. Les verseaux, déconnectez-vous de l'agitation et profitez de l'instant présent. Et enfin, les poissons, votre générosité est enfin, j'ai envie de dire, récompensé par de la reconnaissance et de l'estime.
0: Allez, les infos d'abord et puis Sia avec Chandelier sur RFM.
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0: Tout de suite, les infos vous sont présentées par Christophe Grévert.
6: Bonjour Philippe, bonjour tout le monde. Retour du soleil dans le sud avec Mistral et Tramontane et puis un temps gris et froid sur le nord. Je reviens sur la météo dans un instant. Après les manifestations d'hier, l'intersyndicale étudiante appelle à une nouvelle journée de mobilisation mardi prochain. Le ministre de l'Éducation, Édouard Geoffrey, a annoncé hier soir dans le 20h de TF1 que 3000 profs remplaçants seront déployés dans les prochaines heures et prochains jours dans les établissements où la situation est la plus critique. Des représentants des lycéens ont été reçus hier par les ministres de l'Éducation et de l'Enseignement supérieur. Ils se disent globalement insatisfaits. On nous propose quelques miettes. Les syndicats lycéens réclament notamment l'abrogation de Parcoursup. Apparue une enquête administrative ouverte, des vidéos publiées sur les réseaux sociaux montrent un policier asséner un coup de genou au visage d'un manifestant, place de la Bastille. Le manifestant est ensuite plaqué au sol par deux membres des forces de l'ordre. En Gironde, des dizaines d'individus cagoulés ont saccagé le lycée de Lormont dans la banlieue de Bordeaux. Ils ont cassé des fenêtres, mis le feu, ont volé des dizaines d'ordinateurs. Il y a des centaines de milliers d'euros de dégâts, selon le proviseur. Le premier tour de la primaire social-démocrate pour l'élection présidentielle commence aujourd'hui. 140 000 personnes se sont inscrites pour y participer. Il y a 5 candidats, parmi lesquels 2 sont favoris, l'eurodéputé de Place Publique Raphaël Glucksmann et le patron du PS Olivier Faure. Ils sont challengés par Ségolène Royal et les députés Jérôme Guedj et Emmanuel Morel. Le vote électronique se poursuit jusqu'à demain soir. Le retour de Sophia Adenau, l'astronaute française, et ses 3 camarades ont améri sans encombre hier soir au large de la Californie après 8 mois passés à bord de la station spatiale internationale. Pour la française, il faut se réadapter à la vie sur Terre. Pour cela, Sophia Adenau va être transférée dans un centre de l'Agence spatiale européenne en Allemagne. Le prix Nobel de la paix 2026 va être dévoilé en fin de matinée à 11h. Il y a 287 candidats en lice cette année, pas seulement des personnes, il y a aussi des ONG, des institutions. Le lauréat gagnera bien sûr une exposition médiatique mondiale, mais aussi un chèque de 12 millions de couronnes suédoises, soit un peu plus d'1 million d'euros. En football, après leur rétrogradation, les Girondins de Bordeaux évolueront bien cette saison en Régionale 1, la 6e division. La reconstruction va pouvoir démarrer, se félicite le nouveau président du club. Première rencontre pour les Bordelais dans une semaine, ce sera face à Bayonne. Et puis au Mondiaux de judo à Bakou, pas de médaille pour les Français. Hier, l'inquiétude et la déception montent chez les Bleus. Le compteur reste bloqué à 2 médailles.
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6: Une journée automnale sur la moitié nord avec du brouillard même ce matin sur l'est. De plus en plus de nuages dans la journée avec des averses, de petites pluies, du vent, des rafales de 60 km/h sur les côtes de la Manche. Dans le sud, retour du soleil. En revanche, Mistral et Tramontane souffleront encore fort, des rafales de 80 km/h. Les températures, il fait froid ce matin sur le nord-est, entre 2 et 8 degrés. Cet après-midi, il fera 13 degrés maxi à Metz, 17 à Tours, 18 à Amiens, 19 à Toulouse, 20 à Rennes et 21 à Montpellier.
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11: Bienvenue sur FM, je suis Philippe Lelouch, c'est le meilleur des réveils, c'est tous les jours de 6h à
12: 10h.
11: Vous vous souvenez de l'époque où vous étiez en forme dès le matin? Vous vous souvenez où votre corps ne vous faisait jamais mal, vous n'avez jamais besoin de médicaments? Eh ben moi, je m'en souviens même plus. C'est pour vous dire si j'ai l'impression que ça vieillit à grands pas.
1: Allez, dans 3 minutes, je vais vous dire si l'assouplissant pour récupérer un t-shirt qui a rétréci, est-ce que ça marche ou est-ce que ça marche pas? C'est un peu un petit remède de grand-mère. Le jeu de ouf à 8h20 arrive et vous allez pouvoir gagner encore aujourd'hui votre séjour de 2 jours et 1 nuit au parc Astérix pour 4 personnes, 2 adultes et 2 enfants. Et vous plongez comme ça dans l'ambiance de peur sur le parc au parc Astérix. C'est vraiment... moi, c'est vraiment un de mes parcs préférés, une de mes expériences préférées.
11: Tu le dis souvent.
1: Et ouais, parce que j'adore et c'est le cadeau qu'on vous fait aujourd'hui. Donc vraiment, venez jouer avec nous et venez aussi rigoler.
11: Je ne sais pas combien elle a de succès à son actif, mais ça fait beaucoup. C'est Sia avec Chandelier sur RFM.

0: Le Ça marche ou pas, et ensuite Michael Jackson avec So Smooth Criminal sur RFM.
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0: Caroline, enfin, notre inspecteur Derrick enquête sur tous les trucs et astuces que vous voyez partout, dans les magazines comme sur les réseaux d'ailleurs. Et aujourd'hui, il est question de vêtements qui rétrécissent.
2: Un t-shirt qui rétrécit. Il n'y a rien de plus énervant qu'un t-shirt qui rétrécit parce que vous l'avez mis à la machine. Soit vous l'avez mis trop fort, soit vous l'avez passé au sèche-linge. Et
3: soit
2: votre t-shirt,
3: vous avez grossi.
2: Soit vous avez grossi. Et votre t-shirt a rétréci. Et on dit qu'en ajoutant de l'assouplissant pour rattraper justement ce t-shirt qui aurait rétréci, ça marcherait et ça lui rendrait en fait sa forme initiale. Ça marche ou ça marche pas? Roulement de tambour.
3: Non.
2: Parce que là,
3: non.
2: Ça marche, les gars.
3: Non.
2: Ça marche.
0: Quoi?
2: Alors, il y a une petite méthode, il y a quand même un petit chemin qu'il faut emprunter. C'est-à-dire que d'abord, vous préparez un bain tiède, d'accord? Vous remplissez une petite bassine d'eau tiède, pas d'eau chaude, parce qu'il ne faut pas aggraver le rétrécissement, effectivement. Donc, c'est de l'eau tiède. Ensuite, vous ajoutez un agent assouplissant, une à deux cuillères à soupe. Ça peut être même, si vous n'avez pas d'adoucissant, vous pouvez mettre par exemple de l'après-shampoing, d'accord? Ça a la même vertu, la même fonction. Ensuite, vous faites tremper. Vous n'avez rien à faire, vous laissez ça pendant 30 minutes, une heure pour détendre en fait les fibres du coton du t-shirt. Ensuite, vous essorez sans tordre, je précise bien, sans tordre, pas comme une brute, vous essorez doucement. Ensuite, vous étirez le t-shirt, c'est-à-dire que vous allez poser le vêtement à plat. Ils me regardent les deux là, mais je vous jure, j'ai l'impression de parler chinois.
0: Non, mais on t'écoute.
2: Vous posez le vêtement à plat sur une serviette propre, vous l'étirez délicatement et en fait, progressivement, dans les zones qui ont rétréci, en longueur et en largeur, le tissu va à nouveau se détendre. Et à la fin, vous séchez tout ça à plat, d'accord?
0: C'est-à-dire, comment ça, on sèche à plat?
3: Sur une serviette?
2: Vous séchez
0: pas. On laisse sécher naturellement.
2: Voilà, sur une serviette, mais toujours à plat, d'accord? Sur une serviette sèche. Et vous avez le droit encore de tirer un peu sur les bords du t-shirt pour continuer à étendre les
0: mais il
2: fibres.
0: Va pas être trop grand après. Ben non, mais c'est ça le truc.
3: Et ben t'en feras une couette. Voilà.
2: Et ça marche. Et votre t-shirt retrouve sa forme et sa taille initiale.
0: Ah bah,
2: c'est génial.
0: Bah oui, c'est bien. J'ai appris un truc, hein, parce que le nombre de t-shirts que j'ai jetés, moi.
3: Ah bon?
0: Ouais. Mais enfin, des fois, c'était pas de la faute de la machine. Il était trop petit, je pensais que c'était de la faute de la machine. C'est pas. Il avait mangé un peu de dessert.

0: Vous écoutez le meilleur des réveils sur FM. Le jeu de ouf arrive maintenant. Donc si vous avez une tolérance assez grande pour des interprétations aléatoires, c'est le moins qu'on puisse dire, ça devrait vous faire marrer.
1: Et puis surtout, vous gagnez votre séjour de 2 jours et une nuit au parc Astérix pour 4 personnes. 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Vous savez que c'est jusqu'au 8 novembre au parc Astérix et c'est le cadeau qu'on vous fait cette semaine. Donc préparez-vous à vivre de nouveaux frissons, des expériences incroyables avec des manèges qui sont complètement fous. C'est le cadeau qu'on vous fait dans quelques minutes dans le jeu de ouf.
0: Allez, tout de suite, on écoute Beyoncé avec Single Lady sur FM. Et puis, allez, le temps d'aller faire quelques pas de danse, parce que j'ai ça dans le sang, hein. Tout le monde l'a vu, hein, dans Soleil Testa. Je crois que c'est plus un secret pour la France entière. Et on est de retour.
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0: C'est le jeu de ouf sur RFM et Jean-Pierre Madère avec Macumba, Macumba.
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0: Qui c'est qu'on accueille, ma belle Julie, ce matin pour être avec nous?
2: Eh bien, nous accueillons Angélique qui habite dans le Puy-de-Dôme à Eda. Bonjour Angélique.
0: Salut Angélique.
3: Bonjour, vous allez bien?
0: Salut. Ça va et toi ma belle?
3: Ça va très très bien.
0: Est-ce que tu habites loin de, du Puy-en-Velay?
3: Ben non, à une heure et quart.
0: Ah oui, quand même. Parce que je joue là-bas, je te dis ça parce que j'ai entendu Puy-de-Dôme et je joue là-bas vendredi soir, ce soir.
2: Ce soir donc.
0: Voilà.
3: Ah, ce soir, non, je pourrais pas.
0: Ah ben, sinon je t'aurais invité.
3: Je serais chez moi, mais ça aurait été avec plaisir.
4: Eh ben, tu l'avais pas invité, hein,
0: je pense. Non, j'allais l'inviter. Mais je t'assure, c'est vrai.
3: Ouais, mais je me serais incrusté un peu.
5: Elle est prise par l'envie de ne pas venir. Donc.
2: Angélique.
0: Oui, j'ai senti que j'avais pas déclenché un enthousiasme délirant. Hein. Je l'ai senti.
2: C'était très clair. C'était très net. Non, elle continue. Non, je ne veux pas venir, Philippe. Bon, écoute, Angélique.
3: Non, je serais venue avec plaisir.
0: Ah, c'est mignon, t'es un amour.
2: Écoute, ce qu'on se souhaite, c'est de gagner là tout de suite ton séjour de 2 jours et une nuit au parc Astérix. Pour ça, il va falloir que tu reconnaisses au moins l'un des 2 extraits qui arrivent. C'est un peu ambiance country, tu vas voir.
5: Ouais.
3: D'accord.

0: Bon, c'est facile. Hein.
1: Ah, j'adore.
0: Mais c'est vachement bien fait.
1: Très sympa.
0: C'est pas assez facile de l'avoir fait, mais c'est facile de trouver ce que c'est.
2: Ça donne envie de danser.
0: Ouais, je suis d'accord.
1: Et de mettre des petites Santiago.
0: Ouais.
1: Alors, dis-nous si tu as trouvé Angélique.
2: Alors, Mylène Farmer, Désenchantée.
0: Ouais, bravo.
2: Et Jean-Jacques Goldman, elle a fait un bébé.
0: Eh ben, bravo! Et bah te voilà parti pour deux jours et une nuit au parc Astérix, hein, ma belle.
2: Trop bien. Je connais ma fille, elle va être ravie.
0: Ah, c'est canon. Et bah écoute, on te souhaite un excellent week-end au parc Astérix et merci d'avoir joué avec nous et d'écouter RFM.
2: Merci, à vous aussi.
0: On t'embrasse très fort.
1: On t'embrasse.
0: Allez, ça va rappeler des souvenirs à beaucoup de monde, Jean-Pierre Madère et le Macumba. C'est sur RFM, tout ça, bien sûr, dans le meilleur des réveils. À tout de suite.

0: Vous êtes dans le meilleur des réveils sur FM et Caro va nous parler des abeilles qui nous font du bien, et pas seulement avec leur miel, mais aussi avec la fréquence de leur battement d'ailes. Ça paraît fou, mais c'est vrai. Et puis on écoutera aussi De Palmas avec Tombé sur RFM. De mauvais côté. Allez, on fait un point sur l'actu et on revient avec vous tout de suite.
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19: Les infos tout de suite par Christophe Grébert. Bonjour Christophe.
20: Bonjour Philippe, bonjour tout le monde. Une perturbation arrive sur le nord-ouest. Elle va donner un peu de pluie cet après-midi sur la moitié nord. Retour du soleil en revanche dans le sud. Je reviens sur la météo dans un instant. La mobilisation des lycéens, 71 500 manifestants partout en France. Hier, selon la police, à Paris, des tensions place de la Bastille. À la fin du rassemblement, la police a utilisé des gaz lacrymogènes et des canons à eau pour disperser les manifestants. L'intersyndicale étudiante appelle d'ores et déjà à une nouvelle journée de manifestation et de grève. Mardi prochain, le ministre de l'Éducation, Édouard Geoffrey, annonce que 3000 profs remplaçants vont être déployés dans les prochains jours dans les établissements où la situation est la plus critique. Le ministre indique par ailleurs que 66 000 contributions ont été reçues sur la plateforme lancée par le gouvernement pour recueillir les doléances des lycéens. À Belfort, trois autres jeunes soupçonnés d'avoir participé à l'agression d'un policier ont été mis en examen. Deux lycéens étaient déjà poursuivis dans cette affaire. Et puis à Dunkerque, une enquête ouverte pour mise en danger de la vie de après la diffusion d'une vidéo montrant un 4x4 de la police fonçant sur des lycéens. Le ministre de l'Intérieur annonce également une enquête disciplinaire. Une nouvelle mobilisation contre l'autoroute A69 démarre aujourd'hui dans le Tarn. Elle va se prolonger tout le week-end. La préfecture a interdit tout rassemblement dans les 17 communes traversées par l'autoroute. Les travaux de l'A69, 53 km entre Toulouse et Castres, sont presque achevés. Mais la date de son ouverture aux automobilistes n'est pas annoncé encore. Le prix Nobel de la paix 2026 va être dévoilé tout à l'heure à 11h. Il y a 287 candidats en lice cette année. Pas seulement des personnes, il y a aussi des institutions. Le lauréat gagnera une exposition médiatique mondiale, mais aussi un chèque de 12 millions de couronnes suédoises, soit un peu plus d'un million d'euros. Aux États-Unis, l'auteur d'une tuerie dans une base militaire au Texas en 2009 a été condamné à mort. Il sera fusillé par des soldats le 3 décembre, mais sa mise à mort sera public, annonce le ministre américain de la Défense. Un responsable du Pentagone explique que l'exécution sera diffusée en direct. Le football, après la trêve internationale, reprise ce soir du championnat de Ligue 1, sixième journée, Lens reçoit Lyon, coup d'envoi à 20h45. Si vous avez aimé la série franco-québécoise Empathie, dont l'histoire se déroule dans un hôpital psychiatrique, vous serez heureux d'apprendre qu'il y aura une deuxième saison, 10 épisodes de 52 minutes, diffusés l'année prochaine sur Canal+. La saison est actuellement en tournage à Montréal.
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20: Il fait frais, voire froid ce matin dans le nord-est. C'est vraiment l'automne. Hein. Sur la moitié nord, le ciel sera très nuageux aujourd'hui avec de petites pluies et du vent. Alors que dans le sud, le soleil est de retour. Mais là encore, le vent souffle fort. Mistral et Tramontane iront jusqu'à 80, voire 100 km/h. Les températures passent en dessous des normales de saison. Entre 2 et 6 degrés ce matin, entre le Massif central et le Jura. Cet après-midi, il fera 15 degrés maxi à Strasbourg, 17 à Lyon, 18 à Paris, 20 à Nantes ainsi qu'à Bordeaux et Marseille.
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19: Et tu Caro va nous parler des abeilles qui sont vraiment des animaux bien faits, insoupçonnés. Juste avant, c'est De Palmas avec Tombé qu'on adore sur RFM. C'est le meilleur des réveils, on est ensemble jusqu'à 10h. A tout de suite.

0: Nos héros du jour et puis une belle surprise musicale. Moi j'adore George Harrison avec Got Mine Set on You sur RFM.
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0: Allez, grande nouvelle, aujourd'hui on a découvert un nouveau bienfait que nous apportent les abeilles.
3: Mais oui, c'est une info assez incroyable et on a mis du temps à s'en rendre compte parce que c'est pas hyper répandu comme métier, mais sachez que les apiculteurs vivent beaucoup plus longtemps que les autres personnes et ont tendance à présenter ce qu'on appelle des télomères plus longs. C'est un marqueur biologique qui est lié au vieillissement cellulaire. Et en fait, donc les apiculteurs ont ces marqueurs beaucoup plus...
0: Elle s'est paumée dans sa propre phrase.
3: Non, parce que c'est...
0: Tout d'un coup, dans sa tête, il y avait
3: je sais exactement ce que je suis en train de dire, mais ce que je veux dire, c'est que ces marqueurs sont beaucoup plus présents, marqués, que les personnes du même âge qui ne travaillent pas avec les abeilles. Exactement.
0: Oui, c'est-à-dire 98% de la population.
3: Mais c'est pour ça qu'on a mis du temps à s'en rendre compte. Et c'est une étude qui a été menée en Malaisie qui a confirmé que cette différence est statistiquement significative, figurez-vous. Voilà. Et en fait, ce qui provoque ça chez l'humain, c'est les battements d'ailes des abeilles. Non, mais attendez, est-ce que je vous raconte pas un truc, c'est pas 1 plus 1 égale 2, c'est quand même un petit peu plus compliqué.
0: Pardon. Excusez-nous, madame Iturbide. Pardon.
3: C'est pour ça que je cherche un peu mes mots. Parce que j'essaye aussi de vulgariser pour que tout le monde comprenne.
0: Pour nous rendre ça accessible, je comprends. C'est vraiment une grandeur d'âme.
3: Les abeilles battent des ailes.
0: Ouais, fais le bien,
3: environ
0: surtout.
3: Environ 200 à 250 fois par seconde. D'accord ? Par seconde. Et c'est cette vibration constante et de basse fréquence qui imprègne l'air qui entoure la ruche. Mm-hmm. Et donc, quand on bosse avec les abeilles, et ben finalement, ça finit par provoquer des choses dans le corps humain, dans notre organisme. Et ça génère une forme de résonance qui est capable de favoriser la régulation du système nerveux et la cohérence cellulaire.
0: Eh ben, merci.
3: C'est un truc de fou, quand même.
0: T'as bien vulgarisé. Parce que Dieu sait, ça n'a pas dû être facile pour toi. Parce que, elle essaye de. Parce que si elle nous l'explique scientifiquement, on est largué. Donc, elle fait des efforts démesurés.
3: Quand je vous dis télomère, je pense qu'il n'y en a pas un de vous qui est capable de me faire un synonyme.
4: Évidemment. Si, télomère en chance.
0: C'est lui.

0: Vous êtes dans le meilleur des réveils sur FM. Et si vous êtes fan de Harry Potter, Monsieur Potter. Caroline a une info qui va vous remplir de joie. Harry Potter, une saga qui a eu un petit succès d'estime, voilà. Surtout par rapport à Jacob. Enfin, tu vois, si on compare les deux, en termes de série, bon, je crois qu'il n'y a pas photo. Hein. D'ailleurs, je crois qu'il y a à peu près le même nombre d'épisodes, c'est-à-dire 6.
1: Ouais. Et
2: le même nombre de téléspectateurs.
1: Mais oui. D'ailleurs, il n'y a pas photo, parce qu'à l'époque de Jacob, il n'y avait pas de photo encore.
0: Oui.
1: Si
3: oh, la violence.
0: Oui, petit.
2: Oh là là. Allez, on se passe un petit Madonna pour faire passer tout ça. Musique sur RFM. Beaucoup de country.
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0: Vous écoutez toujours le meilleur des réveils sur FM, le journal des bonnes nouvelles et ensuite les innocents avec Color.
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0: Si vous êtes fan de Monsieur Potter, et normalement vous devez être quelques-uns, le journal des bonnes nouvelles de Caro va vous intéresser. Oui, parce que on peut réellement passer la nuit à Poudlard, c'est
2: alors,
0: ça,
2: Caro. Philippe, est-ce qu'on pourrait réveiller Caro?
0: Oui, Caro,
2: s'il vous plaît.
0: Caro, tu es là?
3: Écoutez, j'étais déjà dans mes rêves.
0: Ouais. À Poudlard.
3: À Poudlard, dans cet hôtel qui vient d'ouvrir en Allemagne. C'est le premier hôtel au monde officiellement sous licence Harry Potter, au Deutschland Resort de Ginzburg. Et c'est la première fois que vous allez dormir. Oui, bon, j'ai un accent vraiment pourri.
2: Caroline, mais... c'est Ginzburg.
3: Oh, Ginzburg.
2: Excuse-moi, des tatillons fait... avec la langue de Goethe.
3: Qui fait la différence? Non, mais c'est incroyable. C'est-à-dire que moi, par exemple, je pensais déjà que ça existait à Londres, notamment, où il y a tout un parcours avec Harry Potter,
0: Harry Potter.
3: Vous ne pouvez pas dormir là-bas.
2: Non.
3: Et là, en Allemagne, vous allez pouvoir le faire, parce que c'est vraiment le premier hébergement qui a été créé en partenariat avec Warner Bros. Donc, Discovery, c'est cette destination magique qui proposera des chambres immersives sur le thème des sorciers et des expériences inspirées du monde des sorciers de Harry Potter. Donc vous allez être plus proche que jamais de cette magie là de Poudlard. Donc que vous soyez fan de Harry Potter depuis toujours, que vous aimez simplement les petits séjours un peu insolites, bon quand même luxueux parce que ça va coûter quand même un petit bras.
0: Ah, ça coûte un rein.
3: Ouais, ça coûte cher.
2: C'est très beau.
3: Ça coûte cher, mais ça va devenir quand même l'une des expériences les plus inoubliables.
2: Non mais si je peux balancer, parce que Carole était en train de regarder les photos de l'hôtel. Non mais c'est vrai que c'est dingue pour le coup, mais je pense que ça doit être très cher.
0: Ça ressemble à Poudlard.
3: Mais c'est dingue. La nuit, elle est chère.
0: Ouais. Monsieur Potter.
3: En vrai, vous avez
0: un peu. T'as pas envie de dormir, t'as envie de te lever et d'aller dans la nuit dans le château.
2: Tu peux.
0: C'est clair.
2: Tu peux. Et vous êtes dans quel décor de film?
3: La Boum. La meuf sort la boum à tout.
0: Je vois pas le décor de la boum en plus, il est pas foufou. Non, Star Wars.
3: Oh, merci. Ah ouais vraiment, merci Lulu. Pour l'originalité.
4: Ah, moi, ça existe vraiment, je crois. J'aimerais bien aller dans le décor de Shrek. Ils ont fait le petit marécage avec la petite maison du Shrek et tout là.
3: Husson, quel film?
2: Tu reviens dans un champignon à la crème avec
0: Shining. Shining, ça doit être un bon délire.
2: Non.
0: Shining, là, ça doit être vénère.
2: Non. Ou alors à 20.
0: Ou t'entends le cadre. C'est terrible ce film.
4: Ah oui.
0: Le décor de Shining, j'aimerais vraiment pas. Vraiment, en premier dog, j'irais pas.
2: Non.
0: Allez, un des nombreux cartons maintenant des innocents avec Color sur AFM.

0: Les infos tout de suite et puis le jeu de Husson. On va devoir faire des jeux de mots avec des titres de chansons, donc je peux pas vous le dire, mais on va rigoler comme des fous.
1: Avant, on écoutera Britney Spears, La Bri-Bri, avec Womanizer sur RFM. Ouais. J'aime bien doubler les premières syllabes des prénoms des gens que j'aime bien. Enfin, sauf pour moi, ce serait pas ouf.
0: Ah oui, non.
1: Caca.
0: Oui, on avait compris.
1: Non, mais je précise. Bah,
2: oui.
3: Caca.
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0: Tout de suite, les infos vous sont présentées par Christophe Grébert.
14: Bonjour Philippe, bonjour tout le monde. De la grisaille au nord, du soleil au sud et des températures en baisse. Je reviens sur la météo dans un instant. La mobilisation des lycéens ce matin, 141 lycées restent fermés. Le même nombre qu'hier selon le ministère de l'Éducation. L'intersyndicale étudiante appelle d'ores et déjà une nouvelle journée de manifestation et de grève mardi. Et le ministre de l'Éducation, Edouard Geoffrey, a annoncé hier que 3000 professeurs remplaçants allaient être déployés dans les prochaines heures ou prochains jours dans les établissements où il manque des enseignants. À Paris, une enquête administrative est ouverte. Des vidéos publiées sur les réseaux montrent un policier asséner un coup de genou au visage d'un manifestant place de la Bastille. Le manifestant est ensuite plaqué au sol par 2 membres des forces de l'ordre. En Gironde, des dizaines d'individus cagoulés ont saccagé le lycée de Lormont. C'est dans la banlieue de Bordeaux. Ils ont cassé les fenêtres, mis le feu à une salle, volé des dizaines d'ordinateurs. Il y a plusieurs centaines de milliers d'euros de dégâts selon le proviseur. Le premier tour de la primaire social-démocrate pour l'élection présidentielle a commencé ce matin. 140 000 personnes se sont inscrites pour y participer. Il y a 5 candidats, parmi lesquels 2 favoris, l'eurodéputé de place publique Raphaël Glucksmann et le patron du PS Olivier Faure. Le vote est électronique et se poursuivra jusqu'à demain soir. Une nouvelle mobilisation contre l'autoroute A69 démarre aujourd'hui dans le Tarn et va se prolonger tout le week-end. La préfecture interdit tout rassemblement dans les 17 communes traversées par l'autoroute. Les travaux de la 69, 53 km entre Toulouse et Castres sont presque achevés, mais la date de son ouverture aux automobilistes n'est toujours pas annoncée. Le prix Nobel de la paix va être dévoilé en fin de matinée à 11h. Il y a 287 candidats en lice cette année, des personnalités mais aussi des ONG. Le lauréat gagnera une exposition médiatique mondiale et également un chèque de 12 millions de couronnes suédoises, soit un peu plus d'€1 million. Le foot après la trêve internationale reprise ce soir du championnat de Ligue 1. C'est la 6e journée. Lens reçoit Lyon. Coup d'envoi à 20h45. Et puis après leur rétrogradation, les Girondins de Bordeaux évolueront bien cette saison en Régionale 1, la 6e division. La reconstruction va pouvoir démarrer, se félicite le nouveau président du club. Première rencontre pour les Bordelais dans une semaine. Ce sera face à Bayonne. Au Mondiaux de judo, enfin à Bakou, pas de médaille hier pour les Français. L'inquiétude et la déception grimpent chez les Bleus. Le compteur reste bloqué à 2 podiums. Ce n'est pas acceptable, a déclaré le président de la Fédération de judo.
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14: Une journée automnale sur la moitié nord avec du brouillard ce matin sur l'est, de plus en plus de nuages cet après-midi avec des averses et du vent. Des rafales de 60 km/h attendues sur les côtes de la Manche. Dans le sud, en revanche, retour du soleil. Mais Mistral et Tramontagne souffleront aussi fort, hein, des rafales de 80 voire 100 km/h. Les températures, il fait froid ce matin sur le nord-est, entre 2 et 8 degrés. Cet après-midi, il fera 13 degrés maxi à Metz, 17 à Tours, 18 à Amiens, 19 à Toulouse, 20 degrés à Rennes et 21 à Montpellier.
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0: Merci d'être avec nous sur FM dans le meilleur des réveils. Je suis Philippe Lelouch et le meilleur des réveils, c'est naturellement tous les jours. De 6h à
15: 10h.
0: 10h, bravo, vous étiez là. Écoutez, je suis obligé de vous raconter ça. J'ai été faire un tour sur le site que j'aime bien, la videmerde.fr.
1: Et tous les jours,
0: j'aime bien, mais ça me fait rire. Et puis, ça nourrit notre art radiophonique, hein, soyons clairs. Donc, hier, il y a un mec qui écrit, écoute, j'ai enfin réussi à avoir un rencard avec la nana que je draguais depuis des mois. Il l'a emmenée au cinéma. Et pendant la pub, elle a dit qu'elle allait aux toilettes et elle n'est pas revenue.
16: Oh non!
0: Ça doit être. Oh. Le film, tu dois le détester.
1: Parce, parce qu'en fait,
0: elle a fui, quoi.
1: Ah ouais, il lui plaisait pas du tout.
0: J'imagine.
1: Non, mais après, tu peux rester bloqué dans les toilettes du cinéma.
16: Attends, mais Caro, elle tient une version.
0: Non, je crois qu'il a été vérifié. Hein.
16: La fille est restée bloquée. Non, peut-être qu'elle est décédée aujourd'hui.
0: Non, je crois qu'il a été vérifié, vraiment.
1: Allez, dans 3 minutes, le jeu de Husson arrive. Vous savez qu'on rigole, beaucoup sur cette séquence. Enfin, surtout parce que c'est le producteur, sinon on est viré. On a intérêt à trouver ça bien. Et puis, ce sera la chronique hebdo. Je l'adore, de Nicolas Petit, le chef des infos du magazine Voici, qui nous dira tout sur les stars dans un instant. Et Britney Spears arrive tout de suite avec Womanizer sur RFM. Dans le meilleur des réveils, on est ensemble jusqu'à 10h.

0: Vous écoutez RFM et après le fantastique et unique jeu de Husson, oui, c'est lui qui a écrit le lancement, je vous le cache pas, on écoutera Jimmy Clip. Ah, you can see clearly now.
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3: Alors, je vous expose les règles du jeu d'aujourd'hui. Attention, c'est très compliqué.
0: Oh là.
3: Vous devez retrouver un titre de chanson et faire un jeu de mots avec, mais un jeu de mots d'une finesse rare.
4: Ah oui.
3: Alors,
4: ça va être compliqué.
3: Le premier déjà, Caro, tu vas adorer. C'est le premier tube de Lio, mais avec un sous-vêtement.
0: Banana slip.
4: Banana slip.
3: Bien, Caro. Bien.
0: Mais répète ce que je dis, Caro. Comme ça, tu vas avoir toutes les bonnes réponses.
4: Je suis parti en retard.
3: C'est une chanson de Carlos qui parlait d'embrasser, mais avec l'instrument le plus célèbre de Bretagne.
0: Big Bignou.
3: Oh, bien. Belle réponse collégiale. C'est une chanson de Patrick Sébastien où il commence par dire qu'on n'est pas allé à l'école, mais avec un linge pour laver le sol.
0: Tourner les serpillères.
3: Ouais. Très bien. Voilà.
4: Bien joué.
3: C'est encore une chanson de Patrick Sébastien et cette fois ça parle de plongeoir mais avec un moyen de locomotion très répandu en Asie.
4: En tuk-tuk. Le petit bonhomme en tuk-tuk.
3: Ah oui. C'est pour la rime, Caro.
4: Oui, c'est pour la mousse,
3: Alors que mousse.
4: Je te l'accorde.
3: Tuk-tuk, non. C'est le succès de Peter Eslaud mais avec quelqu'un qui adore la pilosité.
0: Besoin de rien, envie de poil.
3: Ben, très bien. C'est la chanson la plus connue de Trio, mais avec la boule à l'ancienne qu'on achète chez le boulanger.
0: Ça, je sais pas.
4: Moi, de pain à l'ancienne. Trio.
0: Oui, mais c'est quoi le titre de Trio? C'est ça que je cherche.
3: L'hymne de nos campagnes.
0: Ah oui.
4: L'hymne de nos pains de campagne.
0: Bravo. Oh,
3: Caro, mais
4: ça fuse là ce matin.
3: Qu'est-ce qui se passe?
4: Je ne sais pas.
3: Chanson de Renan Luce qui parle de missive, mais avec accusé de réception.
0: La lettre commandée.
3: Voilà. C'est plus facile, Caro, j'avais fait pour toi.
4: Il a été meilleur.
3: Une chanson, bah tiens, justement, il a joué avec Philippe Lelouch. Une chanson de M. Pokora qui parle de quelqu'un qui guide ses pas, mais avec la manipulation qu'il faut faire quand on PC plante.
4: Ah non, alors là tu m'as complètement...
0: Pomme V.
3: Non.
0: Pomme V.
3: Non, avec un PC qui plante.
4: Pomme Alt.
3: Elle me contrôle Alt Sup.
0: Ah, voilà, vous voyez.
4: C'est pas la plus connue de.
0: Non, puis en plus, je ne sais pas faire du PC.
3: Ah bah ouais.
0: Je sais faire du Mac, mais pas du PC.
3: Non, non plus.
0: Ouais, non.

0: notre petit rituel du vendredi matin avec Nicolas Petit, le chef des infos du magazine Voici. Salut Nicolas. Et c'est tout frais, ça vient de sortir, ça sort du four, c'est tout chaud. Qu'est-ce qui se passe ce matin?
1: Salut Philippe, salut Caro. C'est à la une de votre magazine Voici, le prince William qui veut faire taire Harry. Et depuis un mois, Harry et Meghan multiplient les happenings douteux entre mini-scandales et parasitage de la famille royale, sans oublier le changement d'école de leurs enfants pour raisons de sécurité. Mais ce qui énerve surtout le futur roi, c'est que son frère a décidé de s'en prendre à Lady Di. En août 2027, on célébrera le 30e anniversaire de sa disparition. Et pour rendre hommage à sa mère, Harry souhaite produire un documentaire pour une grande plateforme, alors que William voyait quelque chose de plus intimiste. Il a vu rouge en découvrant que son frère allait gagner des millions pour le court-circuiter. Eh bien, il envisage de rendre hommage à Diana avec une cérémonie officielle pour faire de l'ombre à son frère envers qui il voue une rage sans nom. Dans Voici cette semaine, Halle Berry, accusée d'avoir voulu étrangler son fils. En colère contre Matteo, âgé de 13 ans, l'actrice aurait pété littéralement les plombs. En panique, Matteo aurait aussitôt appelé son père, Olivier Martinez, pour lui demander de venir chercher en urgence. Et ce qu'il a fait, illico presto, sachant que ce n'est pas la première fois qu'il y a un épisode de violence selon lui. Un juge a préféré octroyer la garde exclusive du jeune garçon à son père au moins jusqu'au 16 octobre. Au moment de partir, c'est un nouveau clash qui est arrivé, qui a éclaté avec sa mère Halle Berry. Elle ne voulait pas qu'il prenne ses affaires sous prétexte que c'est elle qui les avait achetées. Ambiance dans la famille.
2: Ouais, très sympa, belle ambiance. Ouais.
1: Enfin, à découvrir dans Voici, Katie Holmes en femme amoureuse. Depuis qu'elle a rencontré l'artiste Jason Barnier-Yarmoski au mois de juin dernier, elle ne touche plus terre, si bien qu'un mois après leur voyage en amoureux au lac de Côme, elle leur a offert un voyage au lac de Côme. C'est en tête à tête et sans enfant qu'elle s'est évadée avec Jason en Italie, une sorte de voyage de noces avant l'heure, car oui, c'est confirmé par l'entourage, il se murmure qu'un mariage est déjà en route. En attendant, ils se sont autorisés un saut furtif à la Fashion Week de Paris avant une véritable lune de miel et qui sait peut-être au lac de Côme.
0: Ah bah ouais, c'est super.
2: Ça
0: fait rêver, ça c'est sympa. Bah merci Nicolas.
2: Merci Nicolas.
0: Info de Voici. Et tu reviens la semaine prochaine pour nous parler des nouvelles Actu People et puis tout de suite un nouveau classique sur RFM. Céline Dion, bonjour, pardon, merci.

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1: Et puis il y a un énorme succès mondial qui arrive sur RFM avec Anastasia et cette voix grave.
0: Oula, c'est bien chanté en tout cas.
2: Ah ouais, c'est vrai, vraiment.
1: J'ai une petite question. C'est trop tôt pour l'apéro?
0: Oui, c'est un peu trop.
1: Et pour le barbecue aussi?
0: Aussi.
2: Non. Oh, okay.
1: Oh, bah, on attend un peu alors.
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0: Le top de Caro et puis Christophe Maé avec la lune sur RF.
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0: Alors, on a souvent tendance à penser que la ville qu'on habite est évidemment la plus belle de France. Eh bien, peut-être que c'est vrai, mais là, vous allez avoir le classement officiel de 2026.
2: Très excitant, j'adore ce classement. Alors, Paris n'y figure pas.
0: Et,
2: Oui, et j'allais te dire, c'est pas parce qu'on habite parfois dans une ville qu'on la trouve forcément la plus jolie. Paris n'est même pas dans le top 10, donc de toute façon, on se détend. En 10e position, il y a Brest. Ouais. C'est vrai que Brest, dans le Finistère, c'est très sympa. 9e position, vous avez Nice. Ça, c'est vrai que les gens qui vivent à Nice, en général, ils sont plutôt assez contents.
0: Oui.
2: En 8e position, on a Caen. Dans le Calvados. 7e position, Anglette.
3: Ouais.
2: Ça, c'est plutôt déjà un
0: près
2: peu plus
0: toi,
2: près de chez moi. Voilà,
0: dans
2: les Pyrénées Atlantiques / Pays Basque. Ouais. Oui, bah oui, près de chez moi. Oui, oui, je suis basque. Donc, que ça te plaise ou non, finalement, je suis basque.
0: En tout cas, elle en a le tempérament.
2: Non, mais il dit ça parce que c'est vrai que je ne vais jamais au Pays Basque. Mais je suis quand même très fière d'être basque.
0: Bah, mais je peux comprendre.
2: C'est bizarre. 6e position, vous avez Cherbourg en Cotentin. Qui est donc la 6e plus belle ville de France. Rodez.
0: Où il y avait les parapluies.
2: Oui, exactement. Rodez, en Aveyron, en 5e place.
0: Oh, dis donc, mon Lulu.
3: C'est génial. En même temps, comme il n'y a personne, forcément.
0: C'est agréable. Bah,
3: t'es tout seul dans la ville, t'es tranquille.
2: C'est un avantage. Franchement, ça peut être sympa. Tu croises personne, t'es tranquille.
4: Mais il paraît que c'est une très belle ville,
3: c'est
4: Rodez.
3: Magnifique.
4: Et je connais pas du tout.
0: Moi non plus, je connais pas Rodez.
3: C'est pas très grand, mais ça se visite assez vite. C'est très sympa. Et puis,
0: il paraît.
2: Tu manges bien.
3: Tout ce qu'il y a à côté, t'as l'Aubrac, c'est génial.
4: Allez-y. Ce que tu nous disais, Lulu, c'est que Rodez, c'est très difficile d'accès, pour le coup.
3: Ah bah, c'est-à-dire qu'il partait maintenant si vous vouliez aller ce soir.
2: Bayonne en 4e position. Ah ouais. Et ça fait quand même encore une petite ville de mon pays, de ma région, chère à mon cœur. Angers en 3e position.
0: Eh oui, la douceur angevine, ouais. C'est
2: Angers,
0: toujours ce que j'ai entendu dire, la douceur angevine.
4: Pareil, ouais. C'est très beau aussi. Angers, je connais pas du tout, c'est très très
0: ouais,
4: beau.
0: Ouais, c'est mignon. Ouais.
2: Deuxième position des villes les plus belles de France, Annecy.
0: Annecy, ah, c'est très joli. Ouais.
2: Et alors, je veux un roulement de tambour, mon Lulu, pour la première position. La ville la plus agréable. Donc, ça reprend 194 critères différents. D'accord ? Qualité de vie, sécurité, transport, commerce, service.
0: Bon, vas-y,
2: le temps, le climat. Est-ce que les gens
0: C'est sûr, si elle prend son temps comme ça, ça sent Biarritz, non ?
2: C'est Biarritz.
0: Et ben, voilà,
2: c'est Biarritz, les gars, la ville la plus agréable de France, c'est Biarritz.
3: Ah ouais ?
2: Voilà.
0: Ouais.
2: C'est incroyable.
0: Ben oui, c'est vrai.
2: Ça fait plaisir.
0: Paris n'est même pas dans le classement, vous vous rendez compte ?
3: Mais non, c'est pas qu'on est jaloux, mais pff, on s'en fout pas.
2: Non, vous êtes jaloux.
0: Non, mais dans le lot, il devait y avoir un critère de propreté. Parce que Paris, j'ai appris que même les rats trouvent ça sale.

0: Nos héros d'abord et puis Jennifer avec Donne-moi le temps sur RFM.
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0: Bon, tous, autant qu'on est, on rêve d'un coup de chance. Hein. Mmh. Et ben, c'est exactement ce qui est arrivé à quelqu'un.
3: C'est arrivé en juillet dernier à un marchand d'art qui est arrivé en retard à une vente de succession dans le Michigan. En fait, quand il est arrivé, la plupart des objets avaient déjà été vendus, mais le collectionneur, qui a quand même préféré rester anonyme, ne s'est pas découragé pour autant. Donc, il a décidé de jeter un œil à ce qui restait. Il y va vraiment en détente. Il se dit, bon, de toute façon, tous les objets sont quasiment déjà partis. Donc, il s'engouffre comme ça dans un couloir qui mène au garage et il passe complètement par hasard vraiment devant un tableau qui représentait des coquillages. Il regarde un peu le tableau, ça lui attire un peu l'œil et puis dans le coin inférieur gauche, il voit un nom et un nombre qui pouvait représenter possiblement une date et là il voit qu'il y a écrit Abercrombie 51. Il est intrigué, il décide de l'acheter et il donne $30. Et le tableau, il part avec son tableau qu'il a payé $30 et il s'avère qu'aujourd'hui, il a conclu une très très belle affaire, une très très bonne affaire, puisque selon la maison de vente aux enchères sur place, ce tableau est en fait réalisé par une dame qui s'appelle Gertrude Abercrombie. C'est la reine, on va dire, des artistes bohèmes et c'est un tableau qui pourrait valoir aujourd'hui plus de $250,000. Voilà.
0: Wow.
3: Donc l'œuvre sera vendue jeudi après-midi.
0: Oui, bah quoi qu'il arrive, il ne peut pas perdre d'argent. $250,000 pour 30 euros.
3: Ça ne nous arrive jamais. Jamais ça nous arrive un truc comme ça.
0: Il faut dire qu'on ne fait pas beaucoup les ventes aux enchères non plus.
3: Non, mais peu importe, même un ticket de loterie, animé minuit avec un bon animateur, de la base. Ça n'arrive jamais.

0: Et bah ça y est. Eh ben oui, c'est le moment de partir en week-end pour certains déjà d'entre nous. Et voilà, et pour Vincent Richard de prendre l'antenne.
1: Ça va, mon Vincent? Pardon, j'ai un fou rire depuis tout à l'heure. Non, parce qu'on rigole comme ça en rentaine. C'est ça qui est cool dans l'émission. C'est pour ça que je viens tôt.
0: Pourvu que ça dure.
1: Ah, bah, ça durera. Ça durera.
2: Alors, ce week-end, il y a des plans pour le week-end. Moi, je vous dis, je vais à Lille. Je vais faire cette petite braderie. Ça m'a pris là tout à l'heure pendant l'émission. Pendant que je
1: la braderie de Lille.
2: Oui, mais non, c'est une braderie spéciale Octobre Rose qui a lieu ce week-end.
1: Pardon.
2: L'idée est géniale. Je crois que toi tu vas à Disney
3: comme d'hab. Non, quand même pas tous les week-ends. On va pas exagérer. Non, ce week-end c'est bon, alcool principalement. Je vais pas vous le cacher.
2: Ouais, ah, donc t'es avec Husson.
3: Ah ouais. Oui, c'est ça. On est avec Husson.
4: Ah ouais. Ouais, apéro. Ah bah ouais,
2: Monsieur Lelouch joue au théâtre.
0: Ouais, oui, moi je suis sur les routes de France dès ce soir. Je joue à Montpellier, n'est-ce pas?
2: Eh bah ben écoute, super, tu vas être acclamé comme il se doit, Vincent Richard. Ouais.
1: Moi, ça sera un petit dîner-spectacle. Mmh. Parce qu'il y a un truc à Paris qui a réouvert, un vieux truc, tu devrais connaître, mon filou.
0: Comment ça s'appelle?
1: L'Alcazar.
0: Ah, tu vas à l'Alcazar?
1: Ouais, je vais aller faire un petit tour à l'Alcazar.
0: Ouais, bravo. Ce soir, je suis vestiaire à l'Alcazar.
2: Bravo. Eh ben, on vous souhaite à tous de passer un bon week-end.
0: Un bon week-end et on se retrouve lundi, 6h-10h, pour le meilleur des réveils. Bon week-end.
1: Gros bisous.
3: Bisous.
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1: Papa, ça y est, on y est. Bienvenue. Très heureux de passer ces deux heures avec vous. C'est Vincent Richard. Il est 10h déjà. Voici Gold et Bob Sinclair. On se met un peu la patate. La World Hold On sur RFM.

0: Coucou, bienvenue, j'espère que vous allez bien ce matin, c'est Vincent Richard, j'espère que vous êtes en pleine forme. Et on est vendredi, quasiment le week-end, là j'étais en train de pianoter sur mon ordinateur entre deux chansons et je suis tombé sur un décompte. Et vous imaginez le décompte, c'est un truc de fou. 76 dodo avant Noël. Non, mais je vous assure que c'est vrai. Non, bah après, plus rien m'étonne finalement parce qu'il y a des magasins qui ont carrément mis les décorations de Noël depuis fin août, début septembre. Donc voilà, pourquoi pas, après tout, moi j'adore ça. Et puisqu'on parle de Noël, on parle un petit peu de cadeaux. 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

RFM, clairement la seule radio à vous passer autant de musique variée avec dans quelques instants celle qui sera l'invitée de Bernard Montiel ce dimanche à 11h, Zazie. On va se l'écouter avec Zen. Madonna arrive et tout de suite Maroon 5 sur RFM.

0: Vraiment trop heureux que le week-end arrive quand même. Non mais c'est vrai, on va pas se le cacher. Après, je vais quand même me confier à vous. J'avoue que parfois ça me donne un petit peu le bourdon de savoir que je vais pas croiser mes copains du matin. Non mais c'est vrai, Philippe Lelouch, Caroline et Turbide, je vous assure, on se marre bien. C'est une vraie bouffée de petit bonheur, ces deux loulous. Ils sont dans la vie comme ils sont, évidemment, à l'antenne. Donc ça, c'est plutôt cool. Donc n'hésitez pas, évidemment, à les retrouver dès lundi sur RFM, 6h, 10h. Et croyez-moi, la reprise est toujours plus douce avec eux. 6h, 10h, le meilleur des réveils. Voilà, on va penser à ça. Et nous aussi, on a le droit au bonheur. On va mettre des paillettes dans vos yeux dans quelques instants avec la suite du Maire de la Musique. On s'écoutera Bon Jovi, It's My Life, Telly Swims et puis Jeanne Masse. Johnny, c'est après ça sur RFM. Alors à tout de suite.
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1: Presque 11h, encore quelques heures avant le week-end. C'est Vincent Richard, bienvenue si vous nous rejoignez. Voici Jeanne Mas, Bonne Jeuvie tout de suite, c'est It's My Life et ça commence tout de suite.

Alors ça, sur scène, je peux vous dire que ça dépotait. Hein. Prince sur RFM, c'était vraiment quelque chose, clairement, sur scène. Alors j'ai une petite devinette, je suis dame joueur là. Voilà. J'ai une petite devinette à vous demander. Si je vous dis Canary Bay, allez fastoche, tes yeux noirs, j'ai demandé à la lune, troisième sexe, l'aventurier, et si je conclue par, allez, on va dire Nicolas Sirkis par exemple, forcément vous avez la réponse évidemment, vous savez que je suis en train de vous parler d'Indochine, et si je vous parle d'Indochine les amis, c'est qu'ils seront en concert, des concerts notamment les 26, 27 et 28 novembre prochains du côté de la scène musicale en région parisienne, c'est à Boulogne. 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Indochine en concert avec le séjour et tout qui va avec, il n'y a que sur RFM qu'on voit ça, moi je dis ça. Autre personne à être sur scène en ce moment et qui cartonne, Céline Dion va arriver dans quelques instants. On s'écoutera aussi la suite avec George Michael, Fast Love et Jérémy Frérot. RFM, toujours plus de variété. Oui, c'est varié sur RFM, alors à tout de suite.

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0: C'était Marc Lawan et Patrick Fiori sur RFM.
1: Ça papote dans les couloirs ici à RFM. Franchement, vous aimeriez être une souris pour écouter ce qu'on dit. Non, mais c'est cool. Il y a une bonne ambiance. On est bien. Le meilleur de la musique aussi. Avec dans quelques instants, Jérémy Frérot qui arrive. MC Hammer, You Can Touch This, à souvenir des années 90. Et puis, on commence avec la Queen, Céline Dion sur RFM.

RFM, ça avait cartonné en 1990, en 20 semaines dans le top 50, 17e comme meilleure place dans le top 50 pour MC Hammer, le top 50 d'ailleurs, que vous retrouvez ce dimanche entre 18h et 20h, et je serai là pour vous donner le top 50. On va explorer ensemble le 13 octobre 1985, ouais c'est ça, de la 50e à la première place, top 50 ce dimanche, 18h, 20h, vous êtes là, hein, je compte sur vous, moi j'y serai. Tina Turner arrive dans quelques instants avec The Best Mylène Farmer, mais tout de suite voici un souvenir des années 2001, Travis sur RFM.

0: Brossard dans Mylène Farmer. On aura une belle surprise à vous annoncer prochainement. J'ai pas le droit d'en parler. Non mais vraiment, je pourrais avoir de gros problèmes hein, si j'en parlais, je vous le dis honnêtement, avec la direction surtout. Mais en tout cas, vous ferez un joli cadeau bientôt. 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Je vous rappelle le medley du jour à lui redonner. Vanessa Paradis, Donna Lewis et Alex Warren. 16-20 au 739-16, bonne chance à vous. Et nous, eh ben on va fêter le week-end dans quelques heures, ouais, à partir de 20h pour RFM Party Mix et Yann Muller. Je vous retrouve à ses côtés, je vous embrasse bien fort. Prenez soin de vous et des autres. C'était Vincent Richard, à tout à l'heure.
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2: Vous écoutez RFM, merci à vous. Midi, les infos, Jérémy Desiderati. Bonjour Jérémy.
3: Bonjour Vincent, bonjour à tous. Lycéens et forces de l'ordre se font face encore aujourd'hui. L'arrivée en urgence de 3000 professeurs ne suffit pas à éteindre l'incendie. 141 lycées sont fermés. Poubelles et barricades étaient de nouveau de sortie ce matin à Lorient, Avignon ou encore à Paris. Selon le ministère de l'Intérieur, plus de 6800 personnes ont été placées en garde à vue depuis le début du mouvement pour 21 placements en détention provisoire. Le ministre de l'Éducation, Édouard Geffray, s'est rendu dans un lycée dégradé ce matin dans le Val-de-Marne. 5 sur la ligne de départ, un seul gagnant à l'arrivée, mais la course est déjà perturbée. La plateforme en ligne ouverte pour le scrutin de la primaire de la gauche social-démocrate est victime d'une cyberattaque depuis ce matin. La commission d'organisation assure que l'élection n'est pas compromise, qu'il n'y a pas eu de coupure et que les votes sont toujours ouverts jusqu'à demain soir comme prévu. 140 000 personnes sont appelées à départager les 5 candidats en lice. C'est l'une des récompenses les plus symboliques au monde. Le prix Nobel de la paix a été remis ce matin à l'avocate sud-africaine Navi Pillay. L'Académie l'a distinguée pour son engagement en faveur de la paix et du droit international. Ancienne figure de lutte contre l'apartheid, Navi Pillay a notamment présidé la commission indépendante d'enquête de l'ONU accusant Israël de commettre un génocide dans la bande de Gaza. Et puis la chasse aux billets pour Muse se poursuit. Si vous avez raté les précédentes mises en vente, une nouvelle opportunité de voir le trio britannique sur scène l'été prochain se présente à vous. Les billets pour les Eurockéennes de Belfort seront disponibles à 13h. Pour le Main Square et les Vieilles Charrues, la vente aura lieu lundi prochain.
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3: La grisaille a posé ses valises dans la moitié nord et prolonge le séjour cet après-midi. Ciel couvert de la Gironde au Cotentin. Pas de soleil au programme non plus. Au-dessus de l'Île-de-France et des frontières de l'Est, pour toutes ces régions, n'oubliez pas le parapluie. Des averses sont attendues en fin de journée. Pour retrouver un peu de ciel bleu, il faut mettre le cap au sud. De très belles éclaircies sur les bords de la Méditerranée où il fera une vingtaine de degrés. Mercure plus faible au nord, pas plus de 10 degrés dans les Ardennes. 12 à Chalon-sur-Saône ou encore 15 degrés dans la capitale. Passez une très bonne journée avec RFM.

0: chanter Alléluia, car ça y est, vous l'avez trouvé, votre radio, la seule radio à vous offrir plus de musique variée. Alléluia ! RFM, ravi de vous retrouver les amis. C'est car la dernière après-midi de la semaine, et vous savez quoi, pour la pause déjeuner, bon, c'est vrai que c'est mal poli, mais je vous autorise à chanter la bouche pleine avec Abel Ben. Même pas peur. Encore et encore, Abel Ben, sa philosophie arrive sur RFM.
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20: Vous écoutez Dumper City, Self-Aware.

0: Alors ça, c'est beau comme des vacances. Et en parlant de vacances, les vacances de la Toussaint arrivent très très vite. Les enfants et les parents aussi, évidemment. Tout le monde est content. Hein. Voilà, un petit peu de repos après la rentrée, ça fait toujours du bien. Et puis, avant de partir, si vous partez quelque part en vacances, pensez à télécharger l'application RFM sur le smartphone, comme ça, où que vous soyez. Pas de problème de fréquence, vous avez le meilleur de la musique et plus de musique variée pendant vos petits jours de vacances. Et ça, ça fait vachement de bien. Ce qui fait aussi du bien, c'est de recevoir des amis le week-end à la maison et faire des jeux de société. Et pourquoi pas le poker? Moi, je suis très très mauvais au poker parce que j'arrive pas à trouver des sentiments qui ne sont pas vrais. Je n'ai pas ce qu'on appelle le poker face. J'ai un bon morceau de Lady Gaga qui arrive pour démarrer une nouvelle heure du meilleur de la musique sur RFM.
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1: On va se régaler avec un nouveau classique RFM. Estelle te rencontrera encore. The Connells, Lady Gaga, Poker Face. Il est 13h.

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0: Allez, on retourne en enfance pendant cette pause déjeuner. Quelle bonne idée. Nous allons jouer avec les copains et les copines. Nous allons nous fabriquer un château fort avec des ballots de paille et dévorer ensuite le goûter préparé par maman. Et tout cela sous un air de guitare manouche. Moi, j'adore ce morceau. Oui, j'ai 10 ans à chaque fois que j'écoute Au Petit Bonheur. Et juste avant Je veux du soleil, les belles voix des Olsens. Bien ça. 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Bienvenue dans l'univers du meilleur de la musique. Bel après-midi avec RFM.
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0: La grisaille a posé ses valises sur la moitié nord du pays cet après-midi. N'oubliez pas le parapluie, les averses sont attendues. Et pour retrouver un peu de ciel bleu, il faut mettre le cap au sud. De très belles éclaircies sur les bords de la Méditerranée, où il fera encore une vingtaine de degrés. Ménard. Et comment dit-on parapluie en anglais? Umbrella. Voici donc la chanson du jour. Hey, on est d'accord. C'est bien plus sympa qu'il pleut, il mouille, c'est la fête à la grenouille. Allez, c'est Rihanna qui arrive sur RFM.
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0: Nouveau classique RFM, M. Pokora, quand même, j'adore cette balade. Survivor et Rihanna Mbuela, comme promis, dès 14h.

0: Alors moi aussi, je vais le faire. Hein. Aïe, aïe, aïe, ou sol, ou sol, ou accordar. Mais je n'ai pas l'accordéon qui va avec. Comprenez par là le soleil qui vous réveille. C'est ce duo, Philippe Lelouch et Caroline Iturbide. Et comme pour la météo, le soleil est parti en week-end. Il reviendra briller votre lundi matin de 6h à 10h. Le meilleur des réveils sur RFM. C'est la meilleure façon de démarrer la journée. Eagle Eye Cherry, Save Tonight, Céline Dion et puis Black Eyed Peas arrivent très vite pour ça. That's why you don't believe my lies and quit the set. Shut up. Ce qui veut dire parle-moi, ou alors c'est plutôt le contraire.
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Voici la première chanson de la chanteuse Indila, Dernière Danse, qui utilise un sample du rappeur américain Dr. Dre. Et moins de 10 ans après sa sortie, le clip vidéo devient le premier d'une chanson française à dépasser le milliard de vues sur la plateforme YouTube. Un succès au-delà de l'Hexagone.

0: attention, Lily, elle aussi, Lily, écoute RFM, le meilleur de la musique, parce que c'est plus de musique variée. Et forcément, c'est plus de plaisir les après-midi dans les oreilles. Hongun arrive très très vite, et puis je vous prépare également la chanteuse Lady Gaga, qui fait partie de ces chanteuses qui se donnent entièrement vers leur public, leurs fans, que ce soit sur scène ou en dehors. Et parfois, ça se passe pas vraiment bien lorsque quelques fans s'imaginent que l'artiste leur appartienne. Voilà, oui, ça arrive, c'est exactement ce qu'elle raconte dans cette chanson. Il y a des petits foufous, hein. Bon, allez, Bad Woman, ça c'est très très bon pour démarrer tout de suite une nouvelle heure du meilleur de la musique sur RFM.
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1: Alex Warren arrive très vite. Angoon également, la neige au Sahara. Et tout de suite, comme promis, Bad Romance, Lady Gaga, il est 15h.

0: réalité, c'était hier dans le 16-20 RFM avec Patanjali. Écoutez.
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0: 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Et après Stevie Wonder, Indochine. 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Pink qui arrive dans une poignée de secondes. Je vous prépare également Taylor Swift pour un nouveau classique RFM et puis Terry Moïse.
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16: Vous écoutez Charlotte Cardin, The Way We Touch.

Et des applaudissements maintenant pour le plus grand succès mondial du groupe rock metal américain Linkin Park, LP pour les premiers fans. Un single très influencé par le With or Without You du groupe irlandais U2. Voici Shadow of the Day, LP sur

0: Ouf, moi aussi je l'ai fait de mon côté. Allez, Patangeli est prêt pour le 16-20 RFM qui arrive tout de suite. Et avant de partir en week-end, il vous offre votre séjour Thalasso Spa à l'hôtel 4 étoiles des Flamants Roses, dans un très bel endroit à Canet-en-Roussillon. Oh, la chance. Allez, moi je vous dis à demain midi avec plus de musique variée et de la bonne humeur, comme toujours. Bisous, bisous.
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2: Bon après-midi, bienvenue dans le 16-20 RFM, je suis tellement heureux de vous retrouver. Il est 16h pile, c'est presque le week-end, voici le meilleur de Katy Perry et Gilbert Montagnier.

0: Vous entendez? C'est l'appel du week-end, ça.
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0: Oui, si vous partez en week-end déjà, vous êtes dans la voiture. Merci d'être là pour profiter du meilleur de la musique d'RFM. Je vais en profiter aussi pour vous faire un très beau cadeau, puisqu'on est vendredi. 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Déjà, on va jouer pour se qualifier en finale à 17h35, comme tous les jours. Une finale pour quoi? 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Voilà, c'est clair. Et moi, je vous offre le meilleur de la musique avec des histoires secrètes, les Music Stories, l'histoire de cette chanson, par exemple, qui arrive de George Benson. Vous ne connaissez pas l'homme qui a écrit cette chanson? Il a écrit des chansons que vous connaissez par cœur. Qui est-il? Réponse dans un instant sur RFM, la radio qui vous fait les plus beaux cadeaux, les plus beaux concerts.
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0: Bon après-midi sur la radio qui vous offre non-stop le meilleur de la musique et en plus la musique la plus variée pour le week-end. C'est parfait avec deux filles, Tiffany, Gérald de Palmas et puis l'histoire d'un tube de George Benson. 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

0: RFM, le meilleur de la musique avec à venir Céline Dion et Kevin Little.
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0: Les histoires secrètes de vos tubes préférés, c'est chaque après-midi, je les partage avec vous. Voici l'histoire d'une chanson que vous connaissez, sur laquelle vous dansez toujours dans RFM Night Fever, le vendredi et le samedi soir sur RFM. Give me the night, George Benson. Et à travers cette histoire, pour ce méga tube Give Me The Night, je voudrais rendre hommage à un génie inconnu, un Britannique, Rod Temperton, qui est un génie. Pourquoi ? Parce qu'il a écrit plein de tubes. Il a écrit celui-là, évidemment, Give Me The Night, mais il a écrit aussi pour Michael Jackson. Ça, c'est lui, ça aussi. Rod Temperton, qui a donc écrit aussi pour George Benson. Et George Benson, c'est un guitariste et chanteur de jazz qui a la particularité, ça c'est dingue, de chanter ce qu'il joue à la guitare. D'ailleurs, dans le morceau, vous allez l'entendre chanter son solo de guitare. C'est pas génial, ça. Et puis évidemment, dans ce morceau, il y a des génies. Déjà, il est produit par Quincy Jones. Au clavier, il y a Herbie Hancock, qui est un grand du jazz. Et dans les chœurs, il y a Patty Austin. Écoutez ça.

0: après-midi, c'est vendredi et il y a plein de raisons de voir sourire spontanément sur RFM en écoutant le meilleur de la musique déjà et puis en recevant les plus beaux cadeaux. 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Est-ce que c'est ça, RFM? Pendant le week-end. On a même des stars qui sont des animateurs sur RFM, écoutez.
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1: Il est 17h sur RFM. Sophie Elise Bextor, c'est juste après le flash chez Rémi Desiderati. Bonjour Jérémy.
2: Bonjour Pat, bonjour à tous. Un vendredi de plus où les lycéens sont dans la rue. 141 établissements sont restés porte close aujourd'hui encore. Édouard Geffray, le ministre de l'Éducation, reçoit les représentants d'élèves cet après-midi. Le tout sous l'œil de l'ONU. Les Nations Unies font part de leur inquiétude face aux violences pendant les manifestations. Depuis le début de la mobilisation, près de 6900 personnes ont été interpellées. Selon une source gouvernementale, le coût des dégâts est estimé en moins 30 millions d'euros. Cette info, à présent, qui risque de mettre de mauvais poils le groupe SEB. Trois associations ont mis en demeure l'entreprise d'électroménager pour l'utilisation de PFAS, ces polluants éternels nécessaires pour produire le revêtement anti-adhésif des poils Tefal. Ces associations demandent au géant mondial de revoir son plan de vigilance et de prendre davantage en compte les risques pour la santé et l'environnement. La dernière demeure du peintre Auguste Renoir va retrouver deux de ses chefs-d'œuvre. Les deux tableaux volés il y a un mois au musée de Cagnes-sur-Mer ont été retrouvés, a annoncé aujourd'hui le maire de la ville. Le 8 septembre dernier, les cambrioleurs ont dérobé l'étoile estimée entre 8 et 10 millions d'euros. Mercredi, deux suspects ont été interpellés. Et puis vous connaissez les enfoirés, voici venu le temps des enflures. Les Restos du Cœur vont lancer un spectacle caritatif d'humour. C'est l'humoriste Jarry qui pilote le projet. La troupe, composée notamment de Redouane Bougueraba, Kev Adams ou encore Claudia Tagbo, sera sur la scène du Casino de Paris les 4 et 5 avril. Pour assister au show, vous pouvez passer par une billetterie ou tenter votre chance via une tombola. Les deux options sont disponibles depuis ce matin.
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2: Et c'est sous les nuages, la grisaille et les averses que le week-end débute pour beaucoup d'entre vous. Fin de journée couverte sur une large moitié nord du pays. N'oubliez pas le parapluie, toujours utile dans la soirée entre les côtes bretonnes, l'Île-de-France ou encore l'Alsace. Le tout sous des températures encore fraîches, notamment dans le nord-est. Pour profiter des conditions lumineuses, il faut prendre la direction du sud. Demain, après quelques averses en matinée, le temps sera plus calme pour l'ensemble des régions. Comptez moins de 10 degrés la minimale au réveil à Lille ou à Aurillac, jusqu'à 23 l'après-midi à Perpignan.
1: Et même sous une météo grise, soyez patients dans les bouchons. 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Le meilleur de la musique, Chumbawamba, Oria. Et voici Sophie Elise Bextor.

le 16-20 RFM, merci d'être fidèle au rendez-vous. Pour ceux qui découvrent l'émission, c'est tout simple, je vous fais de très beaux cadeaux. Tout à l'heure, dans moins de 20 minutes, un séjour pour deux dans un 4 étoiles, les Flamants Roses à Canet-en-Roussillon. Et puis on partage aussi le meilleur de la musique. À venir par exemple, Train. Vous allez pouvoir chanter dans la voiture. Mettre tout le monde d'accord. Et puis n'oubliez pas que le week-end, on prend du temps pour soi, mais on fait des courses aussi, on est un peu obligé. Or, RFM paie vos courses, comment il faut faire? Il faut écouter le meilleur des réveils dès lundi matin, 6h, écoutez.

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0: Le meilleur de la musique du vendredi soir sur RFM avec Jack et Carla qui arrivent, Mark Morrison et Sting. Mais juste avant, on a le temps de jouer. Hein.
1: Le medley RFM.
0: Pour gagner un séjour dans un 4 étoiles au Flamant Rose, il y a toujours de très beaux cadeaux à empocher ici pour se qualifier pour la finale. Là, c'est Florence qui tente sa chance. Bonjour Florence.
2: Oui, bonjour Carl.
0: Alors c'est pas tant, mais c'est pas grave. Carl est un bon pote.
2: Je suis désolé.
0: Carl, c'est juste avant et moi je suis entre 16h et 20h, mais tout va bien. De toute façon,
2: désolé.
0: Tout va bien. L'essentiel, Florence, c'est que tu reconnaisses au moins l'un des trois titres qui arrivent maintenant, le medley RFM, soit un titre de chanson, soit un interprète. On laisse bien passer les trois.
2: D'accord.
0: Tu es prête? Allez, c'est bon. C'est parti.
2: Ah bah c'est Vanessa.
0: Ah bah faut laisser passer les trois.

0: C'est pas comme si je donnais les règles avant. Hein. Bon, bah, Florence, tu peux répéter ce que t'as dit?
1: Alors, j'ai pensé à Vanessa Paradis, oui. Divine Edil, oui. Et Alex Warren, Fever Dream.
0: Ah, bravo. Ouais, parfait. Et entre les deux, c'était Donna Lewis, pour ceux qui se demandent. I love you, always, forever. Je t'en demandais pas tant, 2 sur 3, mais je t'en demandais qu'un. Tu es qualifié pour la finale, c'est dans moins d'une heure. Tirage au sort pour savoir si tu iras avec la personne de ton choix à Canet-en-Roussillon, profiter de cet établissement magnifique,
1: ah,
0: les Flamants Roses.
1: Super.
0: Eh oui. À tout à l'heure, peut-être, Florence.
1: À tout à l'heure. Merci, Pat.
0: Avec plaisir et salut à tous ceux qui habitent Nîmes, Le Gard et toute la région et partout en France. Voici Marc Morrison.

0: Juste avant de profiter d'un week-end bien mérité, la meilleure façon d'ouvrir ce week-end, c'est de profiter du meilleur de la musique d'RFM. En plus, c'est la musique la plus variée. Une voix extraordinaire qui arrive dans un instant, celle d'Alicia Keys. Vanessa Paradis aussi arrive sur RFM, la radio qui sait faire la fête. Ce soir, dès 20h, on ouvre le week-end de façon très spéciale.
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36: 18h sur RFM, on écoute Alicia Keys juste après un point sur l'actu. Jérémy Desiderati, bonsoir.
37: Bonsoir Pat, bonsoir à tous. La mobilisation est légitime, mais elle commence à coûter cher. Les dégradations commises en marge des manifestations et des blocages lycéens sont estimées à en moins 30 millions d'euros, selon une source gouvernementale. Le mouvement connaît pourtant une nette décélération depuis plusieurs jours et se concentre désormais dans quelques départements, toujours selon cette même source. 96% des établissements ont ouvert leurs portes aujourd'hui. Et cette contestation déborde aussi chez nos voisins belges. Plusieurs dizaines de milliers de personnes ont défilé aujourd'hui dans les rues de Bruxelles contre la rigueur budgétaire. Le Premier ministre souhaite faire 10 milliards d'euros d'économies d'ici 3 ans. Poubelles incendiées ou bus saccagés, des tensions ont éclaté. La police a fait usage de gaz lacrymogène et de canons à eau après avoir essuyé des jets de projectiles. Un prix symbolique et déjà polémique. La diplomatie israélienne dénonce aujourd'hui l'attribution du prix Nobel de la paix à Navi Pillaou, une récompense qui légitime la haine anti-Israël selon l'État hébreu. La juriste sud-africaine de 85 ans a été récompensée pour son engagement en faveur du droit international. Ancienne figure de lutte contre l'apartheid, l'avocate a notamment présidé la commission d'enquête de l'ONU accusant Israël de commettre un génocide à Gaza. Et puis après, une belle parenthèse en bleu avec l'équipe de France de foot, la Ligue 1 reprend ses droits ce week-end, couvrant coup d'envoi de la 6e journée ce soir au stade Bollaert avec un choc entre Lens et l'Olympique Lyonnais à 20h45. Monaco, le leader, reçoit demain Toulouse alors que l'équipe du Mans se déplace au Parc des Princes. Ce sera contre le PSG.
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37: Et les nuages vont rester bien accrochés ce soir sur une large partie du pays. Pas de ciel étoilé de l'Aquitaine en remontant vers la région centre, la Picardie, le Grand Est ou les bords de Manche. Comme pour le reste de la journée, toute cette moitié nord devra composer ce soir avec les averses et la grisaille. Fin de journée beaucoup plus tranquille et lumineuse entre les Alpes, la Méditerranée et les Pyrénées. Le réveil sera encore humide demain de la Gironde vers les frontières de l'Est avant une amélioration des conditions l'après-midi. Côté mercure, comptez jusqu'à 13 degrés à Aurillac, 18 à Saint-Étienne et plus de 20 degrés dans le Golfe du Lion.
36: Et bienvenue dans le 16-20 RFM, la radio qui met des paillettes dans votre week-end avec Vanessa Paradis, Mike Smith et Alicia Keys.

0: Bienvenue dans le 16-20 RFM, on est en week-end avec vous et quand on sent le week-end arriver, on accélère le tempo. Ce soir, dès 20h sur RFM, Yann Muller prendra les platines pour RFM Party Mix et ses remixes très personnels et très spéciaux. Et moi, je reviendrai pour RFM Night Fever, l'émission mythique disco, funk et dance. It's raining, baby. Dont on va écouter un échantillon dans un instant, Jerry Halliwell. Et puis dans moins de 20 minutes, le tirage au sort pour vous offrir un séjour dans un 4 étoiles, les Flamants Roses à Canet-en-Roussillon. C'est ici sur RFM, la radio qui vous fait les plus beaux cadeaux. Écoutez celui-là.
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2: Bon début de week-end, Patanjali sur RFM, Jean-Jacques Goldman, il arrive. Avec Bonne Idée, il y aura Mika pour le meilleur de la musique. Tout ça, c'est du non-stop, c'est cadeau. En commençant par un titre qui donne envie de monter le son de la radio sur RFM. Voici Jerry Halliwell.

0: meilleur de la musique sur RFM. Mika et les Pet Shop Boys arrivent, mais attention, un grand moment avant.
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0: 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Attention, maintenant on va appeler. La règle, c'est la suivante. 4 sonneries maximum, sinon on passe au finaliste suivant.
2: Allô ?
0: Hélène ?
2: Oui ?
0: C'est Pat Angeli de RFM. Je t'offre ton séjour pour deux à Canet-en-Roussillon, au Flamant Rose.
2: C'est ça ! Merci, RFM.
0: Hélène, tu habites à Bonquimolaire, c'est pas loin de Lourdes, me semble-t-il.
2: Oui, pas loin de Tarbes, tout ça, dans le 65.
0: Et ben voilà, le miracle est arrivé, tu as été tiré au sort et le séjour, il est pour toi.
2: C'est incroyable, merci toute l'équipe.
0: Alors, je t'explique un peu, hein. Séjour, formule petit-déj, des soins d'hydrothérapie, tu vas partir avec la personne de ton choix, 4 étoiles, les Flamants Roses, l'équipe t'attend, tu vas avoir accès direct à la plage de Canet-en-Roussillon, c'est un 4 étoiles, ça me fait un petit paradis, hein. Les pieds dans le sable et la tête dans l'azur méditerranéen, je te l'ai bien vendu ou pas?
2: Tu me l'as trop bien vendu, merci beaucoup. Merci, c'est incroyable.
0: Avec plaisir, Hélène. Bah, tu es l'exemple parfait de ce qu'il faut faire. C'est-à-dire, la semaine prochaine, il y aura encore un séjour dans un très bel endroit. Il faudra envoyer 16-20 par SMS au 7-39-16.
2: Ouais, comme quoi, ça n'arrive pas contre l'autre.
0: Hein. Et bah, voilà la preuve. Profites-en bien avec qui tu pars, Hélène.
2: Ah, mais j'ai amené mon mari quand même.
0: Avec plaisir. Vous nous ferez une petite photo. Salut Hélène, merci de nous écouter.
2: Avec plaisir.
0: Salut Hélène, bon week-end, qu'est-ce que ça fait plaisir. Et on écoute Mika.

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1: Bon début de week-end sur RFM, sur la route du week-end peut-être. D'ailleurs, on vous gâte pendant le week-end, le dimanche à 18h, et ce sera le cas dimanche. On revit les grandes heures du top 50, et ce dimanche, on vous repassera le classement du 13 octobre 1985. Et voici un morceau qui sera classé dans ce top 50. Le groupe s'appelle Matt Bianco. Les gens croyaient que Matt Bianco, c'était un chanteur. Non, Matt Bianco, c'est le groupe. Le chanteur s'appelle Marc, la chanteuse est polonaise, Pasha, et c'est un petit modèle de raffinement de jazz pop, More Than I Can Bear. Ce sera extrait du top 50 que vous entendrez en entier tout le classement dimanche à 18h. Matt Bianco sur RFM.

0: Vous savez ce que c'est le bonheur? 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Et nous, on écoute les Black Eyed Peas tout de suite. Bien starté le week-end. Bienvenue dans le 16-20 RFM.
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1: Il est 19h sur RFM, les Black Eyed Peas. C'est dans un instant après le flash, Rémi Desiderati. Bonsoir.
2: Bonsoir Pat, bonsoir à tous. En attendant l'acte 5, mardi, la mobilisation lycéenne a plié un peu les ailes aujourd'hui. Moins de 5% des établissements n'ont pas ouvert leurs portes. Des tensions et des affrontements ont émaillé le mouvement ces derniers jours. L'élève de 15 ans qui a eu la main arrachée à Lens a bien ramassé la grenade selon les premières investigations. Au total, 24 enquêtes ont été ouvertes par l'IGPN. Le coût des dégradations en marge des manifestations est estimé à au moins 30 millions d'euros. Et ces blocus ont éclipsé la primaire social-démocrate dont le scrutin a démarré au ralenti ce matin. Ouvert à 8h, le vote a été rapidement perturbé par une cyberattaque visant la plateforme de connexion. C'est toujours le cas d'ailleurs ce soir. Pas de quoi remettre en cause l'élection selon la commission d'organisation. 140 000 inscrits ont jusqu'à demain soir pour départager les 5 candidats en lice. Après Mediapart, c'est au tour du canard enchaîné de voler dans les plumes de Jordan Bardella. L'hebdomadaire révèle aujourd'hui que le président du RN aurait effacé les données d'un ancien compte Facebook dès la divulgation des écrits antisémites dont il nie être l'auteur. Ces nouveaux éléments mettent à mal la défense de l'eurodéputé qui affirmait encore mardi qu'il n'utilisait plus ce réseau social depuis longtemps. Jordan Bardella annonce porter plainte en diffamation. Et puis météo bien automnale ce soir pour lancer ce week-end. Pas mal d'averses et une grisaille tenace au programme sur les trois quarts nord du pays. Conditions plus calmes en direction des reliefs ou de la Méditerranée. Du sud-ouest au nord-est, les parapluies seront de nouveau d'actualité demain matin. Le temps va s'améliorer dans le courant de l'après-midi et les températures seront légèrement à la hausse.
1: Merci Jérémy, vous avez bien mérité de partir en week-end comme tous ceux qui nous
2: Merci
1: écoutent.
2: Beaucoup.
1: Le 16-20 RFM avec les Black Eyed Peas, Edwin Collins et Céline Dion.

0: Bonne soirée les amis, merci d'être avec nous sur RFM. Tout à l'heure, Hélène a gagné un séjour pour deux personnes dans un 4 étoiles pour sa coulée douce, c'est au Flamant Rose. Et vous savez quoi, dès lundi, je remettrai en jeu un nouveau séjour dans un autre établissement. Ce sera l'île de la Lagune, c'est un Saint-Cyprien, relais et château 5 étoiles. Pour jouer avec moi, il n'est pas trop tôt, vous pouvez envoyer 16-20 par SMS au 7-39-16. C'est Dido qu'on va écouter dans un instant. Voix apaisante de Dido. Et le tout nouveau single de Louane arrive aussi sur RFM, la radio qui fait la fête dans trois quarts d'heure.
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Bonne soirée à vous sur RFM, Patanjali. Je vous offre le tout nouveau single de Louane dans le quart d'heure qui vient. Ce sera notre Music News du 16-20 RFM. Et je vous offre aussi le meilleur de la musique tout de suite en non-stop. Dido, Mano et Kin.

0: Bonne soirée, bon début de week-end sur RFM. Patanjali, on va écouter Gala et Michael Jackson, mais juste avant.
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0: Comme promis, le nouveau single de Louane qu'on va écouter ensemble, il est sorti aujourd'hui, il s'appelle Mode Avion. Louane qui a passé pas mal de temps en 2025 et 2026 sur la route pour son solo tour. J'ai eu la chance de la voir sur scène et franchement, chapeau. Elle était seule sur scène à jouer de tous les instruments. Mais maintenant, son projet, c'est son nouvel album qui sortira le lendemain de ses 30 ans, le 27 novembre prochain. Et on connaît déjà quelques chansons de cet album, dont celle-là, Conduire.

Et puis donc ce mode avion qui sort aujourd'hui, que j'avais envie de partager avec vous. Prochain album de Louane, 27 novembre prochain. Nouveau single sorti aujourd'hui, c'est le Music News du 16-20 RFM. Louane, mode avion.

0: Le meilleur de la musique d'RFM avec Emmanuel Moir, Être à la hauteur, extrait de la comédie musicale Le Roi Soleil qui est actuellement au Dôme de Paris avec RFM et puis qui partira en tournée toute l'année 2027 à partir du mois de février. Attention, êtes-vous prêts à faire la fête? Dans un instant, Yann Muller prend les platines, RFM Party Mix, il commencera par un hommage à Catherine Ringer. Elle est Rita Mitsuko. Et moi, je reviens à 22h pour plus de tubes disco, funk, dance, RFM Night Fever. Et on commencera avec Sylvester. Bonne soirée, bon week-end sur RFM.
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3: Ça y est, je peux déclarer officiellement votre week-end ouvert. Bienvenue dans votre monde de fête. Bienvenue dans RFM Party Mix. Exclu RFM, Yann Muller, mix et remix tous vos titres préférés. Vous permet de faire la fiesta toute la soirée. C'est jusqu'à 22h sur RFM. Et on va commencer immédiatement avec son remix de Stand By Me et de Marcia Baela de Rita Mitsuko. C'est RFM Party Mix.
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1: La fête, elle est là. C'est RFM Party Mix, en effet, 20h-22h avec Yann Muller, votre DJ, qui mixe, qui remet tous vos titres préférés dans quelques instants. Un remix d'Upside Down de Diana Ross, un remix de Michael Jackson, Wanna Be Starting Something, et de Set On You de George Harrison.
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1: Parce que la vie est une fête, RFM Party Mix, tous les vendredis et samedis soirs, c'est de 20h à 22h avec ce remix magnifique hein, de Yann Muller et de ce titre Andy. À suivre dans quelques instants, un remix de Disparu de Jean-Pierre Madeur et puis un remix également de Rick Astley, Never Gonna Give You Up après ça.
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2: Et si vous venez juste d'arriver, pas de panique, ne vous inquiétez pas. RFM Party Mix, encore une heure. Oui, encore une heure. C'est jusqu'à 22h sur RFM avec Yann Muller qui mixe, qui remixe tous vos titres préférés. C'est Yann qui régale, c'est Yann qui met l'ambiance avec dans quelques instants son remix excellent d'ailleurs de Rick Astley et de Never Gonna Give You Up, les bisous remix. Et puis son remix tout de suite de Disparu de Jean-Pierre Madère sur RFM.
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1: Clairement le remède à l'amorosité. Tous les vendredis et samedis soirs, on fête le week-end en grande pompe, en fanfare. 20h-22h RFM Party Mix. C'est Yann Muller qui mixe, qui remixe tous vos titres préférés dans quelques instants, ce remix de Afflo Rivers, mais également de Envie d'aimer.
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1: Ouais, c'est terminé avec ce remix de la Lambada à l'instant dans RFM Party Mix. Terminé pour ce soir, bien sûr, mais on va se retrouver demain, 20h, 22h. Et puis, de toute façon, la fête continue avec RFM Night Fever et Patanjali qui arrive juste après ça sur RFM.
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1: Il est 22h sur RFM, soyez les bienvenus dans RFM Night Fever, top départ pour l'émission qui fait danser la France en week-end, Patanjali. Cette émission rassemble tous les tubes, disco, funk, dance, elle donne une autre dimension à vos soirées de vendredi et samedi soir. Dans ce premier quart d'heure, il y aura Earth, Wind and Fire, Donna Summer et Sylvester, You Make Me Feel.

tempo de vos vendredis et de vos samedis soirs. RFM Night Fever avec Daft Punk, Dua Lipa et tout de suite Michael Jackson, un morceau qui est sorti après sa disparition, qu'il avait composé avec la légende Paul Anka. Et là, c'est la version en duo avec Justin Timberlake. RFM Night Fever, Love Never Felt So Good.

Bonne soirée à vous et bon début de week-end. Le week-end démarre à peine, on est déjà en train de monter le son de la radio parce que cette émission vous donne l'occasion de le faire. Les grands classiques disco-funk côtoient les tubes d'aujourd'hui et c'est ça l'atmosphère d'RFM Night Fever ce soir, encore une fois. Avec Daryl Pandy, Sunshine and Happiness, Dr. Alban qui côtoie les héros du disco que sont Céron ou Miami Sound Machine. Tout ça dans le tempo, RFM Night Fever avec Daft Punk, One More Time.

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0: Merci d'être là sur RFM pour l'émission qui vous donne la pêche tous les week-ends. RFM Night Fever revient dans une minute avec Delegation ou encore Justin Timberlake et Sister Sledge.
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Les grands classiques disco funk et aussi les sons d'aujourd'hui et quelques petites pépites en surprise. Voilà le programme d'RFM Night Fever. Tous les vendredis et samedis soirs, 100% non-stop, 100% in the mix avec George Michael, Jocelyn Brown, Captain Sensible. Que des tubes pour vous faire danser tous les vendredis et samedis soirs avec Dancing Queen.

22h, 2h tous les vendredis et samedis soirs, la discothèque d'RFM est ouverte, l'entrée est libre et surtout, quand vous entrez, eh bien la boule à facettes commence à tourner et tous ces tubes s'enchaînent in the mix. Black Eyed Peas, The Time, PYT, Michael Jackson ou encore Bob Sinclair, tout ça dans le tempo en commençant par Waka Waka, Shakira, RFM Night Fever, let's go!

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2: RFM, il est minuit et la discothèque d'RFM est ouverte, comme tous les vendredis et samedis soirs. RFM Night Fever, avec dans le tempo Miley Cyrus, Flowers, Little L, Jamiroquai. Et on commence cette heure avec celui qui est depuis des années juré dans The Voice en Grande-Bretagne. Et pour cause, c'était son surnom, The Voice. Tom Jones, Sex Bomb. Bienvenue dans RFM Night Fever.

RFM Night Fever, 100% musique, 100% non-stop avec les plus grands hits depuis les années disco jusqu'à aujourd'hui. Cette émission, vous la retrouvez le vendredi et le samedi soir, mais aussi quand vous le sentez, quand vous en avez envie, en non-stop 24 heures sur 24, grâce à l'application RFM qui est gratuite, vous devez l'avoir absolument sur votre téléphone. Hein. Et puis sur l'application, vous cherchez les radios digitales et il y a une radio digitale qui s'appelle RFM Night Fever, tout simplement. Attention au programme, Earth, Wind and Fire, Simply Red, Madonna, tout ça dans le quart d'heure qui vient, en commençant par Cher.

RFM Night Fever, l'émission qui fait danser la France tous les vendredis et samedis soirs avec David Guetta qui côtoie Aretha Franklin, comme quoi, quand c'est de la bonne musique, ça s'enchaîne naturellement. Voici Think.

Bonne soirée sur RFM, c'est RFM Night Fever qui continue en non-stop, l'émission qui fait danser la France le vendredi et le samedi soir. 1, 2, 3. Ce qui est génial dans cette émission, c'est que je me permets de mélanger les purs hits disco d'époque avec les tubes plus contemporains. Par exemple, dans ce quart d'heure, I Will Survive, Gloria Gaynor, Sister Sledge, mélangé à Bruno Mars ou Dua Lipa. Mais tout de suite, c'est le britannique Chas Jenker. Lui, il est passé par la case punk, new wave et disco. Il a composé pour Yann Dury, notamment des tubes comme Sex and Drugs and Rock and Roll ou Hit Me With Your Rhythm Stick. Et là, c'est lui tout seul pour Glad to Know You, RFM Night Fever. Let's go!

Pila Senko et Alan Brax aux côtés de Boney M et des Bee Gees. Mais tout de suite, écoutez ça. Les paroles du refrain. Do what you want, do what you want to do. Faites comme bon vous semble, montez le son de la radio. L'espace de liberté qu'on vous offre s'appelle RFM Night Fever. Avec le remix de Free, c'est ultra naté. RFM Night Fever. Let's go!

Jusqu'à 2h, RFM Night Fever fait danser ceux qui ont envie de faire la fête et qui retrouvent dans cette émission l'ambiance de leur discothèque préférée. Du temps où on allait en discothèque. Avec Avenir, De La Soul, Aerosmith, Bruno Mars et tout de suite. Vous l'avez reconnu. Fat Larry, Fat Larry's Band. I just like you know. Bienvenue dans RFM Night Fever.

presque 2h du matin, les amis. C'est la fin des RFM Night Fever pour ce soir. La bonne nouvelle, c'est qu'on revient demain soir, samedi, dès 22h pour encore plus de tubes disco, funk, dance. Patanjali, je vous souhaite un bon week-end et une bonne nuit à l'écoute des RFM.